0: Cette émission Thelonious Monk, un homme nous avait écrit Abdoulaye Ibrahim, qui prend des virages sur le chemin, je le cite, et qui s'avance avec assurance. C'était la radio d'Abdoulaye Ibrahim, une sélection musicale comme un portrait intime qu'il nous avait envoyé en 2022 et qu'on a reparcouru ce soir dans Banzaï pour saluer la mémoire de ce géant du piano disparu le 15 juin 2026 à l'âge de 91 ans. On le remercie Abdoulaye pour sa sagesse, la puissance de ses chants et ce message qu'il nous avait envoyé tout au long de cette sélection musicale qui caractérise sa carrière, créer, c'est résister, jouer, c'est combattre et dessiner la liberté. Merci Adelino Mello, Gérard Chan, Emmanuel Lacaze. Bonne soirée sur France Musique.
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0: malade, vous ne me reconnaissez pas?
1: El grande señor Don Pedro de Hinojosa, le gouverneur!
0: Lui-même! Mais dites-moi, s'amuse-t-on ici? Fait-on du bruit comme il faut?
1: Mais pas mal, pas mal!
0: C'est toujours dit la fête du vice-roi! Il faut que la ville soit gaie! Si la ville n'est pas gaie, on pensera qu'elle est mal gouvernée! Et moi qui la gouverne, je paierai ma place!
1: Mais la ville est gaie!
0: L'est-elle vraiment?
1: Elle est! On rit!
2: On doit

0: Excellence !
1: Vous m'avez reconnu !
0: Comment ne pas reconnaître le seigneur comte Panadellas, premier gentilhomme de la chambre ? Je serais un pauvre gouverneur si je ne savais pas mieux ce qui se passe.
2: Oui, vous faites le fier, monsieur le gouverneur. Je parie cependant que vous ne savez pas ce qui s'est passé il y a une demi-heure dans le palais du vice-roi.
0: Pardonnez-moi, excellence. Il y a une demi-heure, un homme est sorti furtivement du palais par la petite porte des cuisines.
2: Oui, et après ?
0: Cet homme n'est autre que Don Andrés de Ribera, vice-roi du Pérou et notre gracieux maître. Il est toujours gaillard, ce cher vice-roi. La petite maison qui est là lui appartient. Avant de sortir, il a pris grand soin d'en mettre la clé dans sa poche. Et je pense que ce soir, après le feu d'artifice, il ne sera pas fâché d'y conduire quelques sémillantes manolas.
2: Et vous pensez que ce soit pour cela seulement?
0: Je crois aussi que le vice-roi, se flattant de ne pas être reconnu, profitera de l'occasion pour adresser aux gens quelques questions, comme ça, sans en avoir l'air, afin de se rendre compte un peu par lui-même de ce que l'on pense de son administration.
2: Et cela ne vous inquiète pas?
0: J'ai pris mes précautions.
2: Et quelles précautions, je vous prie?
0: Cette maison, je vous l'ai dit, lui appartient. C'est ici qu'il viendra d'abord. Il s'arrêtera à ce cabaret, et c'est à ces gens

0: Que vous voyez là, il demandera des renseignements. Ils sont prévenus. Ils savent ce qu'ils ont à dire. Et si son Altesse les interroge, ils lui répondront de la bonne manière.
1: Admirable! Admirable! Oh, écoute un peu maintenant, Il Noyosa. Écoute que je te fasse part d'une idée qui vient de me venir.

Une polonaise pour ours polaire. C'est ainsi qu'un critique, sans doute un peu pressé dans son jugement, avait qualifié le final du concerto pour violon opus 47 de Jean Sibelius. Eh bien, c'est précisément ce final que nous venons d'entendre porté ici par une violoniste d'une remarquable maîtrise technique et surtout d'une grande musicalité. C'était Lisa Batiashvili en soliste avec la Staatskapelle de Berlin, dirigée par Daniel Barenboim. Et on va pouvoir écouter à présent le premier album de Lisa Batiashvili. Quand on m'a demandé de choisir un programme pour mon premier album, nous dit-elle, j'ai immédiatement pensé à trois grands compositeurs, Brahms, Schubert et Bach, qui est pour moi le dieu de la musique.

C'était l'allemande, premier mouvement de la première partita en si mineur de Jean-Sébastien Bach, une œuvre interprétée par Lisa Batiashvili dans ce qui fut son tout premier disque paru en 2001. Un enregistrement déjà très remarqué qui révélait au grand public une jeune violoniste géorgienne de 22 ans seulement, une jeune violoniste dotée d'une personnalité musicale hors du commun, qui avait fait la plus grande partie de ses études en Allemagne avec la grande pédagogue italienne Anna Schumachenko. Anna Schumachenko était tout simplement la fille d'un des disciples du grand Leopold Auer, et c'est elle qui va transmettre à Lisa Batiashvili cette exigence technique bien sûr, mais aussi la liberté du phrasé, la beauté du son, le sens du chant. Et on la retrouve ici aux côtés de celui qui partage sa vie depuis de nombreuses années, c'est le hoboïste François Leleu. Et lorsqu'un hautbois rencontre un violon, il est toujours difficile de résister à l'appel de Jean-Sébastien Bach.

C'était le premier mouvement du double concerto pour hautbois et violon en do mineur de Jean-Sébastien Bach, interprété par deux musiciens qui se connaissent mieux que quiconque, la violoniste Lisa Batiashvili et son époux, le hautboïste François Leleu, qui dirigeait également l'orchestre de chambre d'Europe. Et nous allons revenir quelques instants au tout premier disque de Lisa Batiashvili, paru en 2001, un enregistrement consacré à Bach que nous avons écouté plus tôt dans cette émission, mais aussi à Brahms, un compositeur qui allait l'accompagner tout au long de sa carrière. La violoniste géorgienne disait d'ailleurs une très belle chose à propos de Brahms. Elle le décrivait comme un génie non sentimental de la passion. Et si je vous parle à nouveau de ce premier disque, c'est parce qu'il a valu à Lisa Batiashvili une critique très élogieuse d'un certain Alfred Brendel. Le grand pianiste lui donnera ensuite quelques précieux conseils et au fil des années, les deux artistes deviendront de grands amis.

0: C'était le troisième mouvement de la première sonate pour violon et piano en sol majeur, opus 78 de Johannes Brahms. Et nous écoutions Lisa Batiashvili au violon avec la pianiste Milana Czerniawska.
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0: Elisa Batiashvili, on le sait, a également de nombreux souvenirs avec un autre grand musicien. Après Alfred Brendel, elle rencontre Daniel Barenboim. Ils ont souvent joué ensemble, y compris en sonate, c'est-à-dire avec Daniel Barenboim au piano. À chaque fois, ce fut une expérience extraordinaire, nous dit Elisa Batiashvili, et on va les entendre en 2015. Voici le mouvement lent du formidable concerto pour violon de Tchaïkovski.

Une page d'une infinie tendresse que Tchaïkovski écrit après avoir entièrement remanié le mouvement lent initial de son concerto pour violon. C'était donc le deuxième mouvement du concerto pour violon opus 35 de Tchaïkovski par Lisa Batiashvili en soliste avec la Staatskapelle de Berlin dirigée par Daniel Barenboim. Et Lisa Batiashvili accorde aussi une grande importance au choix de son violon, car il faut trouver un lien entre son propre caractère et celui de son violon. Voilà ce qu'elle expliquait dans un entretien en mars 2018. On sait qu'elle a joué un Stradivarius pendant 10 ans. Aujourd'hui, elle se sent plus à l'aise avec un Guarneri del Gesù. Il faut dire que les deux instruments n'ont pas tout à fait la même personnalité. Les Stradivarius sont souvent admirés pour leur clarté, tandis que les Guarneri séduisent davantage grâce à un son plus sombre et plus dense également. Et on va la retrouver maintenant avec son Stradivarius dans ce scherzo du premier concerto de Dmitri Shostakovich.

C'était le scherzo, deuxième mouvement du premier concerto pour violon de Dmitri Chostakovitch, interprété toujours par Liza Batiashvili en soliste avec l'orchestre symphonique de la radio bavaroise, dirigé par Esa-Pekka Salonen. Et on va donc revenir à Brahms et son concerto pour violon, puisque Liza Batiashvili nous en parle tellement bien. Elle évoque notamment le deuxième mouvement. Cet adagio, nous dit-elle, est pour moi une déclaration d'amour passionné, et le violon incarne la voix d'une femme.

Adagio, c'était le deuxième mouvement du concerto pour violon opus 77 de Johannes Brahms, interprété par Lisa Batiashvili en soliste avec la Staatskapelle de Dresde, dirigée par Christian Tillmann. Magnifique interprétation de ce concerto capté en 2012. Et j'évoquais plutôt le nouveau violon de Lisa Batiashvili, son Guarneri del Gesù, qui date de 1739. C'est désormais le seul violon qui trouve, grâce à ses yeux, un instrument dont elle apprécie la polyvalence. Il passe partout, nous dit-elle, car comme Daniel Barenboim et Alfred Brendel, qui sont ses deux mentors, Lisa Batiashvili considère que la musique doit d'abord et avant tout être expressive. Et justement, voici une partition qui demande une immense capacité d'expression. C'est Lisa Batiashvili qui l'affirme. Nous écoutons les dernières pages du premier concerto de Karol Szymanowski, une œuvre remplie d'élan amoureux et de souffrance, née de la passion contrariée d'un homme pour un autre homme, à une époque où ce sentiment était condamné aussi bien par la loi que par la morale.

0: Ainsi s'achève le premier concerto pour violon de Karol Szymanowski, une musique pleine de tendresse, d'amour et de fragilité humaine. Je cite Lisa Batiashvili, qui en était la soliste à l'instant avec l'orchestre de Philadelphie dirigé par Yannick Nézet-Séguin.
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0: Et alors tout spécialement pour ce disque que nous venons d'entendre, Yannick Nézet-Séguin s'est remis au piano. Il accompagne Lisa Batiashvili dans Beau soir, une mélodie de Claude Debussy dans l'arrangement d'Yasha Heifetz. Et pour la sonate de César Franck, également présent sur ce disque très beau que nous allons entendre maintenant, Lisa Batiashvili a choisi un jeune pianiste géorgien qu'elle soutient depuis plusieurs années à travers sa fondation. C'est le jeune pianiste Gheorghi Ghigashvili.

C'était le quatrième et dernier mouvement de la sonate pour violon et piano en la majeure de César Franck, une œuvre offerte en 1886 comme cadeau de mariage au grand violoniste belge Eugène Isaïe, qui la créera quelques mois plus tard à Bruxelles. Et nous écoutions à l'instant toujours la grande Lisa Batiashvili au violon avec le pianiste Gheorghi Gigashvili. Et puis en 1991, quand elle arrive en Allemagne, et plus précisément à Hambourg, la première œuvre que Lisa Batiashvili apprend alors qu'elle a 13 ans seulement, cette première œuvre est le premier concerto en ré majeur de Sergueï Prokofiev. Et elle n'a pas tardé à aimer cette partition dont elle ne saisissait pas encore toutes les nuances à l'époque. Ensuite, elle l'a souvent jouée en concert et ce concerto est devenu l'une des œuvres majeures de son répertoire. Et donc, elle a fini par l'enregistrer évidemment en 2015 sous la direction de Yannick Nézet-Séguin.

C'était le troisième mouvement du premier concerto pour violon en ré majeur, opus 19 de Sergueï Prokofiev, dans l'interprétation d'une véritable connaisseuse de cette œuvre, puisqu'elle a longtemps vécu avec elle. C'était Lisa Batiashvili, toujours en soliste avec l'Orchestre de Chambre d'Europe, dirigé par Yannick Nézet-Séguin.

C'était la musique d'un compositeur que l'on associe souvent à la grande tradition romantique dans la continuité de Brahms, qu'il admirait tant. C'était le cinquième et dernier mouvement de la sérénade pour trio à cordes en do majeur opus 10 d'Erne Dornani, interprété toujours par Lisa Batiashvili au violon, Lawrence Power à l'alto et Sébastien Klinger au violoncelle. Et j'aimerais qu'on se quitte avec l'un des derniers disques de notre violoniste du jour. Il s'appelle City Lights. Il est paru en 2020 chez Deutsche Grammophon. Et c'est un album très personnel.

0: Paris Violon, qui est l'une des pages emblématiques de la musique pour le cinéma de Michel Legrand, revisité à l'instant par le compositeur et chef d'orchestre géorgien Nikolaos Ratchvili, qui dirigeait ici l'orchestre symphonique de la radio de Berlin, accompagnant bien sûr la grande violoniste Liza Batiashvili. Je vous remercie beaucoup d'avoir suivi cet épisode des Stars du Classique et je remercie toute l'équipe qui était avec moi, Youtou Diego Aclopès et Cécile Bonnet-Desclostres.
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6: Bonjour à tous, soyez les bienvenus, bon réveil. Nous sommes le mercredi 17 juin 2026 et côté météo, vous le savez, il fera beau et chaud avec des températures ce matin. Ce matin, de 21 à Lille jusqu'à 25 à Paris et côté sud, déjà 25 degrés à Bordeaux jusqu'à 29 degrés du côté de Lyon. Il est 6h30. L'heure de faire un premier point sur l'actualité sur France Musique.

0: Avec Olivier Denré. Bonjour Olivier.
1: Bonjour Jean-Baptiste, bonjour à toutes et à tous. Trois titres à retenir ce matin dans l'actualité. Les dirigeants du G7 accentuent leur pression sur la Russie et pour une fois, Donald Trump n'est pas en reste. Le président américain se dit prêt à valider des sanctions sur le pétrole russe. Elles avaient été suspendues pour contrebalancer la flambée des prix à cause du conflit au Moyen-Orient. C'est finalement en pleine montagne, près de Lucerne, en Suisse, que le protocole d'accord sera signé vendredi entre les États-Unis et l'Iran. La cérémonie aura lieu dans un hôtel de luxe en présence des médiateurs du Pakistan et du Qatar. Le texte en question n'a toujours pas été rendu public. Pour l'instant, on sait juste que le blocus américain sur les ports iraniens a été levé. Et puis, vous en avez dit un mot, Jean-Baptiste, la vague de chaleur s'accentue à partir d'aujourd'hui en France. D'ici dimanche, on va même dépasser par endroits les 40 degrés. Plus d'une cinquantaine de départements sont d'ores et déjà ce matin en vigilance canicule.
0: L'actualité, c'est aussi ce matin, Olivier Denré, le Parlement qui entérine l'allongement de la durée de rétention administrative pour les étrangers en situation irrégulière.
1: Oui, après un vote favorable du Sénat, c'était en début de semaine, les députés viennent, eux, d'approuver cette proposition de loi portée par le groupe Renaissance, le parti présidentiel. La droite et l'extrême droite ont voté pour. Actuellement, de 90 jours, cette rétention administrative va donc passer à 210 jours si les personnes concernées représentent une menace réelle pour l'ordre public. En 2024, plus de 40 000 personnes ont été enfermées dans des CRA. Les associations qui interviennent dans donc les centres de rétention administrative dénoncent les conditions de vie des détenus. La gauche déplore, elle, de son côté, un coup de communication. Enfin, à Lyon, Jean-Michel Aulas n'est plus le premier opposant au maire écologiste Grégory Doucet après les révélations de plusieurs médias qui évoquent une plainte pour viol aggravée déposée contre son directeur de campagne, un conseiller qu'il a toujours soutenu. L'ancien patron de l'Olympique lyonnais est lâché par ses alliés de droite et du centre. La présidente LR de la métropole a d'ailleurs décidé de lui retirer ses délégations pour garantir l'exemplarité et le bon fonctionnement, dit-elle, de cette institution. 6h32 sur France Musique. Bon réveil à toutes et à tous en votre compagnie, Jean-Baptiste Urbain.
0: Dans moins de 10 minutes, dans l'actualité musicale, on va voir pourquoi des tracts ont été, il y a quelques jours, lancés des balcons par certains spectateurs de la Scala de Milan. Ça vous donne envie d'en savoir plus et de rester. C'est le but. Rendez-vous à 6h40 et rendez-vous avec vous à 7h, Olivier.
1: À tout à l'heure, Jean-Baptiste.
0: À tout à l'heure.

0: L'un a été le professeur de l'autre, tous deux sont clavecinistes, tous deux ont d'ailleurs commencé à Annecy. Tous deux sortent chacun de leur côté un enregistrement consacré à Jacques Dufly. Une intégrale pour Olivier Beaumont, l'éminent claveciniste s'est plongé dans la totalité de l'œuvre pour clavier du compositeur français mort le lendemain de la prise de la Bastille. Quant à Loris Barucan, lui, il est l'un des nouveaux représentants de l'instrument. Il a choisi quelques-unes de ses pièces pour en montrer l'éclat, mais aussi une certaine nostalgie, comme les derniers feux d'un monde qui s'éteint. Olivier Beaumont et Loris Barucan, tous deux Jacques Addix. Jacques Dufly à l'honneur, ce sera après les applaudissements. Au sommet également de ces deux heures, ça y est, ils sont arrivés à quelques jours du début de l'été. Les festivals qui marquent l'entrée dans la belle saison sont de retour. Parmi eux, il y a les moments musicaux de Gerberoy, l'un des plus beaux villages de France, aux confins de la Normandie et de la Picardie. Pour la 20e édition, c'est Philippe Cassard qui prend les rênes et qui choisit de dédier désormais ce rendez-vous à son compositeur de cœur, le pianiste et voix de France Musique, Philippe Cassard, avec nous à 7h40. Et puis, tout petit, William Scheller se rêvait un futur Beethoven. D'ailleurs, saviez-vous que le tout premier album de l'auteur, compositeur, interprète est une messe intitulée Lux Aeterna, album culte qui ressort. Max de Somme le met sur la platine de Maxi Classique à 7h50.
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0: Très bon réveil en musique et notre bac du matin, mieux que tous les sermons, le clavier bien tempéré par Olivier Beaumont.

Jean-Sébastien Bach pour ouvrir Musique Matin, prélude et fugue en ré mineur du premier livre du clavier bien tempéré avec Olivier Beaumont. Il sera notre invité à 8h pour son intégrale de l'œuvre pour clavecin de Jacques Dufly. Il ne sera pas seul, à ses côtés son ancien élève Loris Barucan. Lui aussi sort un album consacré au compositeur français et lui aussi a enregistré Jean-Sébastien Bach. Alors pas de jaloux, le voici à deux clavecins avec son compère Clément Geoffroy.

0: À l'origine, un concerto pour orgue de Bach, d'après un concerto de Vivaldi, version pour deux clavecins arrangés et interprété par Loris Barucan et Clément Geoffroy. Loris Barucan qui sera notre invité après les infos de 8h avec Olivier Beaumont. 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
0: Et d'abord, les prix de la critique pour la saison 25-26 ont été décernés en début de semaine. À noter, entre autres, le grand prix meilleur spectacle musical de l'année. Il revient à Iphigénie en Tauride de Gluck, mise en scène par Wajdi Mouawad, sous la direction musicale de Louis Langrée et Théotime Langlois de Swart à l'Opéra Comique. Le prix Claude Rostand, meilleure coproduction lyrique régionale et européenne, lui, est attribué à la Callisto de Francesco Cavalli, mise en scène par Jetske Mintzen, dirigé par Sébastien Dossé, une coproduction d'Aix-en-Provence, Angers, Nantes Opéra, Rennes, le Théâtre des Champs-Élysées, Caen, Avignon, Luxembourg et de l'ensemble Correspondance. Le prix de la personnalité musicale de l'année remis par le syndicat de la critique a été attribué au ténor Stanislas de Barberac. Et puis, autre ténor primé, prix de la révélation musicale de l'année, c'est Julien Henrich. Le prix de la révélation musicale instrumentale lui revient au pianiste Alexandre Malofeyev. Enfin, le prix de la meilleure initiative pour la diffusion musicale ex aequo revient à l'Opéra de Rennes et à l'association Les Contre-Courants de Fabrice Di Falco et Julien Leleu qui organise le concours Voix des Outre-mer. Dans l'actualité musicale également, en bref, Karina Kanellakis renouvelée à l'Orchestre Philharmonique de Londres. La chef et violoniste américaine se voit prolongée comme chef d'orchestre et invitée principale jusqu'en 2030. Elle occupe le poste depuis 2021. C'est Edward Gardner qui est le chef principal de la formation londonienne. Il sera remplacé en 2028 par Paavo Järvi, rappelle le site Res Musica. Et puis du Refifi à la Scala de Milan, c'est le site de la Stampa dont Forum Opéra se fait l'écho, qui raconte cette gronde des abonnés de l'opéra italien en cause une hausse significative du prix des abonnements pour la prochaine saison. Ils veulent chasser le public traditionnel pour transformer le théâtre en un Disneyland pour touristes, pouvait-on lire sur un tract distribué par des manifestants. Essentiellement les Loggionisti, ces abonnés de longue date qui occupent les rangées supérieures du théâtre. Cette hausse concerne en réalité 36 places particulièrement prisées situées au deuxième balcon de l'opéra. L'abonnement coûtait 800 euros avant la hausse. Il en coûtera désormais plus de 1000, soit une augmentation de plus de 30% sur les réseaux sociaux. Des Loggionisti, certains parlent de gentrification de la Scala ou d'un théâtre pour les riches. Lors de la première de Carmen il y a 8 jours, des tracts dénonçant les hausses de prix ont été lancés depuis les balcons. La direction de la Scala qualifie cette agitation d'exagérée et souligne que seule une toute petite partie des places est concernée.

C'est comme si les études de virtuosité de Chopin, Liszt ou Rachmaninov rencontraient le jazz, le boogie-woogie. En 1984, le compositeur russe Nikolaï Kapoustine compose ses 8 études de concert. Et ici, c'était la troisième, Toccatina, avec sa rythmique redoutable, mais qui ne fait guère peur à Benjamin Grosvenor. Vous pourrez écouter ce pianiste britannique de 33 ans, virtuose, toujours au service de la musique, cet été en France, fin juillet, c'était aux Nuits musicales du ZES, ou encore un petit peu plus tard au Festival de Saint-Paul-de-Vence. Il est 6h46 et même s'il fait encore assez frais à cette heure-ci, pensez à ouvrir vos fenêtres puis dans la journée à bien fermer vos volets pour garder la fraîcheur. Je propose de partir pour le Danemark. Il fait un petit 13 degrés en ce moment à Copenhague. Sur un album paru récemment, le Danish String Quartet propose un voyage à travers les sonorités de la musique traditionnelle d'Europe du Nord. Ça s'appelle Killer Road et c'est drôlement réjouissant. Voici Peridonine, un air danois entraînant qui devient ensuite une gigue baptisée Fair Isle, du nom d'un tout petit îlot de la mer du Nord.

0: Un petit tour du côté du Danemark avec cet air traditionnel, Fair Isle, une gigue interprétée par le Danish String Quartet. 6h50, vous écoutez France Musique. Est-ce que vous êtes prêt à jouer à la super voix mystère, j'espère. Ce matin, on vous propose de gagner quelques exemplaires du dernier album d'Anna Carla Mazza, qui est à la fois chanteuse et violoncelliste. Ça s'appelle Alamar. Elle chante en espagnol, en anglais, en portugais, en français aussi. 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Vous nous écrivez par courriel musiquematin@radiofrance.com avec vos coordonnées postales complètes. Ça, c'est une chose, c'est une condition qui n'est pas suffisante non plus. Il faut aussi identifier la voix mystère et aussi se faire tirer au sort. Mais donc, il faut identifier cette voix mystère qu'on a choisie aujourd'hui. Écoutez.
1: C'est très déterminé, c'est très... On fait beaucoup de rehearsing avant, de répétitions, beaucoup, beaucoup. Les répétitions doivent être exactement comme le tournage, c'est-à-dire que même si on répète toute une journée sans tourner, on doit être en costume, sous les lumières.
0: Alors, quelle est donc cette voix? Bon, vous avez compris quelques petites choses déjà, j'imagine. On cherche donc une actrice qui parle français, mais le français n'est pas sa langue maternelle. Peut-être que vous avez identifié l'accent. Votre réponse par mail musiquematin@radiofrance.com. On rejoue dans une heure, version plus longue de l'archive, quelques indices aussi. Et puis la bonne réponse en fin d'émission. La voix mystère d'hier était celle de Katia Bouniatichvili.
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C'est sur un album paru il y a 50 ans, en 1976, qui porte le titre de sa chanson, d'ailleurs dans un vieux rock'n'roll, tout premier succès de William Scheller. Et sur cet album, il y a cet autre succès, ce carnet à spirale, plus de 80 000 exemplaires vendus, du 45 tours, comme on disait à l'époque, William Scheller, qui avait sorti 4 ans avant un premier album d'un tout autre genre, une messe, Lux Aeterna, disque rare, qui vient de ressortir. Max Ozolm nous en raconte l'étonnante histoire dans une heure. Il est 6h54. Notre anniversaire musical ce matin, c'est celui de Jean-Pierre Armengo, pianiste clermontois. Il fête ses 83 ans. Il a enregistré plusieurs intégrales au disque de Debussy, Satie, Poulenc, et en ce moment, c'est à Clara Schumann qu'il consacre ses sessions en studio.

0: Voilà, Clara Schumann et ce scherzo, opus 14, sous les toits de Jean-Pierre Armengaud. Alors, la voix mystère du jour vous donne-t-elle du fil à retordre? Une petite dizaine déjà de bonnes réponses. Après, ça part dans tous les sens. Vous proposez Jean Seberg, Emma Thompson, Romy Schneider, Jodie Foster, Christine Scott Thomas ou encore Charlotte Rampling que propose Guillaume de Ville-d'Avray tout en se préparant pour accompagner son fils à son épreuve du bac. Et bah, bon courage au fiston, à tout de suite.
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0: Mercredi 17 juin 2026, la chaleur s'installe. Un franc soleil s'impose pour la journée après la dissipation des nuages bas matinaux sur le Nord-Pas-de-Calais, la pointe de la Bretagne, le littoral varois et audois. Comme les jours précédents, des cumulus se développent sur le relief du sud du pays. Ils donnent quelques averses sur les Pyrénées. Les températures gagnent encore quelques degrés. Chaudes dans le sud, 32 à 36 degrés. On attend 23 à 30 degrés cet après-midi sur les bords de mer, 26 à 30 de la Bretagne à la frontière belge. 7h30. L'heure des infos sur France Musique, l'heure d'Olivier Denré. Bonjour Olivier.
2: Bonjour Jean-Baptiste, bonjour à toutes et à tous. Avant de dîner ce soir à Versailles avec Emmanuel Macron, le président américain a pour une fois parlé le même langage que les autres dirigeants du G7. Comme ses homologues, Donald Trump se dit prêt désormais à des sanctions contre le pétrole russe. Une manière de faire pression sur le Kremlin qui finance depuis 2022 une grande partie de son effort de guerre en Ukraine avec ses exportations d'hydrocarbures. Ce changement de ton et de posture du locataire de la Maison-Blanche sont évidemment lié au protocole d'accord avec l'Iran. Il doit être signé vendredi dans les Alpes suisses du côté de Lucerne. Washington fait le pari que le détroit d'Ormuz sera de nouveau très vite circulable pour tous les pétroliers qui se fournissent dans la région. Un pari soutenu par les marchés financiers qui espèrent, comme Donald Trump, que l'or noir va de nouveau couler à flot pour alimenter l'économie mondiale.
0: 4 ans de prison par contumace pour l'un des fils de l'ancien président brésilien d'extrême droite.
2: Eduardo Bolsonaro vient en effet d'être condamné par la justice de son pays pour avoir fait du lobbying auprès des autorités américaines. Installé aux États-Unis, cet ancien député est accusé d'avoir cherché à peser sur le procès de son père. Il a voulu convaincre Donald Trump de prendre des sanctions contre le Brésil avec l'espoir de peser sur les audiences devant la Cour suprême. Eduardo Bolsonaro va également être déclaré inéligible pendant 8 ans à toute fonction publique. L'homme avait l'intention de se présenter pour les élections sénatoriales. Son frère Flavio Bolsonaro est quant à lui le principal rival de Lula pour la prochaine présidentielle. Elle aura lieu, je vous le rappelle, au mois d'octobre. Mis en examen pour trafic d'influence, l'ancien Premier ministre espagnol José Luis Rodríguez Zapatero est convoqué par un juge pour 2 jours d'audition. Cette figure de la gauche est soupçonnée d'être le chef d'une structure mise en place pour toucher des pots de vin. Cette affaire embarrasse l'actuel gouvernement. L'opposition a de nouveau appelé à des élections anticipées, ce que refuse Pedro Sanchez qui affirme que la législature ira à son terme.
0: Le Parlement européen se prononce aujourd'hui sur la question du retour des migrants déboutés du droit d'asile.
2: Les mesures soumises au vote des élus réunis à Strasbourg font partie de la politique migratoire de l'UE. C'est un volet particulièrement controversé. Une majorité d'États membres souhaitent installer des centres d'accueil en dehors de l'Europe. Ils sont censés prendre en charge des exilés dont les dossiers ont été refusés. L'extrême droite se félicite de voir ses idées peser dans le débat. Amnesty International considère au contraire que ces mesures vont plonger davantage de personnes dans des situations de grande précarité. Puis en France, les députés ont eux approuvé hier une proposition de loi. Elle allonge sensiblement la durée de rétention administrative pour les étrangers en situation irrégulière. Elle va passer de 90 à 210 jours pour les migrants considérés comme dangereux. Le texte était soutenu par le gouvernement. La gauche a voté contre. Sachez enfin que les sénateurs valident le projet de loi qui va permettre aux salariés volontaires de travailler le 1er mai dans les boulangeries, les pâtisseries et les magasins de fleurs. Sans surprise, l'exécutif a obtenu le feu vert de la majorité de droite au Palais du Luxembourg. Le projet sera examiné en septembre par l'Assemblée nationale. Ce matin, la CGT dénonce une obstination scandaleuse des parlementaires. 7h passée de 4 minutes sur France Musique. Juste après le journal de 8h, Jean-Baptiste Turmin, vous recevez Olivier Beaumont et Loris Barucan, deux joueurs de clavecin. Ils sortent chacun un album consacré à Jacques Dupuy, c'est ça ?
0: Dupuy,
2: pardon. Un compositeur méconnu, c'est pour ça, du 18e siècle.
0: Vous saurez tout ou presque dans une heure. On vous retrouve à 7h30, Olivier,
2: tout à l'heure.
0: Et puis au sommaire de cette prochaine demi-heure, une valse de Dvorak, une chanson de dessin animé. Dans la famille Scarlatti, on écoutera Francesca.

0: C'est un compositeur qui est né voilà 2 siècles, tout juste en 1826 à Stockholm. Albert Robinson, il était aussi altiste à l'Orchestre Royal de Suède. Il a écrit une seule symphonie. On sent très nettement l'influence de Mendelssohn, de Schumann également. Allegro con fuoco, final de cette symphonie, plein de lumière, avec aussi un petit côté victorieux à la Beethoven. Et c'était l'orchestre symphonique d'Umeå, cette ville dans le nord de la Suède, qui était dirigée par Roy Goodman. Il est 7h10.
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0: Annick Chartreux s'est éteinte, la compositrice française avait 83 ans. Née à Nancy dans une famille d'artistes, elle avait écrit plusieurs méthodes, des pièces pour les jeunes musiciens, mais Annick Chartreux, c'était avant tout une immense professeur, de ces profs qui ont marqué des générations d'élèves, de ces profs même qui ont suscité des vocations pendant près de 40 ans, et notamment au lycée parisien Claude Monet. Elle y a formé par exemple le compositeur Krishna Levy, les musiciens de jazz Anne Passeo, Manuel Rochman, Jérôme Sabag, les chanteurs et chanteuses Mademoiselle K et Lulu Gainsbourg, et puis le baryton Laurent Naouri, qui la considérait comme sa mère de musique. La sœur de Laurent Daouri, la romancière Agnès de Sarthe, avait dédié à Annick Chartreux son roman « L'éternel fiancé ». L'enseignante avait été, à l'occasion de sa retraite en 2004, l'invitée de France Musique, Dariel Buteau. Elle décrivait alors ainsi son travail de professeur de musique.
2: Vous savez, les élèves qui arrivent là, comme des petites fourmis ou des petites puces ou des petites billes, sont pas des espèces de tas qu'on met dans un sac comme ça. Il y a des, vous savez, des billes qui sont écrasées, qui ont les membres ratatinés, qui ne peuvent pas ouvrir la bouche, qui ne peuvent pas s'exprimer. Donc la première chose qu'on fait, c'est d'éparpiller le sac de billes, c'est de leur donner de l'air et puis d'essayer de voir un peu, laisser prendre le soleil. Eh bien, il y a des billes qui sont plus ou moins évidentes, plus ou moins présentes, plus ou moins brillantes. Et puis il y a la bille qui est un peu bizarre, mais qui se rend compte, si on y prête attention, qu'elle peut rouler aussi, qu'elle peut faire quelque chose. Et je crois que ça a été un de mes buts dans ma vie de pédagogue, c'est d'essayer de tirer de chacun le meilleur et surtout de le faire se découvrir.

pense à celle qui j'ai mis le cœur meurtri par l'amour, cette air d'Alcina de Handel avec la voix de Laurent Naouri, l'un des très nombreux élèves d'Annick Chartreux, et Les Arts Florissants étaient dirigés par William Christie. 7h15, vous écoutez France Musique, et du côté des nouveautés, voici le premier disque, sauf erreur, d'un ensemble suisse de Neuchâtel, le Moment Baroque, c'est son nom, dirigé du violon par Jonathan Nubel. Ça sort chez Clave, disque intitulé Allez lacrymer aux larmes, avec des concertos italiens qui, écrit le chef dans le livret, émeuvent, que ce soit dans la plus exubérante joie ou dans la plus poignante tristesse. On a choisi la joie ce matin. Au programme ici, il y a Giuseppe Sammartini, Pietro Locatelli, Charles Avison aussi, et ses transformations de certaines sonates de Scarlatti en concerto grosso. Et puis, à propos de Scarlatti, on trouve ici un concerto du frère d'Alessandro, qui est donc l'oncle de Domenico. Il s'appelle Francesco Scarlatti. Il est rarement enregistré. Voici le début de l'un de ses concertos à 7 parties.

0: C'était le grand mix baroque du matin, à l'instant Pietro Antonio Locatelli, troisième mouvement d'un concerto à Cinque, et puis juste avant, on a mélangé les deux, il y avait Francesco Scarlatti, qui est donc l'aîné d'Alessandro, l'oncle de Domenico, avec le début d'un concerto à sept parties. Dans tous les cas, c'était le moment baroque, cet ensemble de Neuchâtel, dirigé du violon par Jonathan Nubel. L'album s'appelle Allée Lacrymée, il sort vendredi chez Clave.
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7 ans après le numéro 4, Toy Story 5 sort aujourd'hui sur les écrans et beaucoup d'écrans. Le nouveau film de la saga des studios Pixar met cette fois en scène l'irruption du numérique dans la vie des enfants. Mais les jouets traditionnels, Bonnie, Woody et Buzz vont mener la fronde. Sans surprise, mais toujours attendrissant, écrit Télérama, un film qui fait du bien pour le Parisien aujourd'hui en France. Une saga qui sait capter l'air du temps, titre Le Figaro. You've got a friend in me, chanson de Toy Story composée par Randy Newman, le premier, c'était en 1995 déjà, version ici de Michael Bublé. 7h26, allez, on vous propose à présent 3 minutes tchèques avec le Quatuor de Prague et cette valse écrite à l'origine pour piano à 3 temps, c'est tentant.

0: Anton Dvorak, la valse opus 54 numéro 2, c'était le Quatuor de Prague.
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0: C'est tous les jours à 7h50, c'est Maxi Classique et c'est Max Dozon. Bonjour Max.
2: Bonjour Jean-Baptiste, bonjour à toutes et à tous.
0: Tout à l'heure, vous allez nous plonger dans le tout premier album d'un symphomane.
2: On écoutera en effet Lux Aeterna, le tout premier disque d'un chanteur, compositeur très célèbre, très inspiré par le classique, c'est William Scheller. Un William Scheller qui enregistre à 24 ans un album inattendu, une sorte de messe psychédélique qui ressort ce mois-ci en version remasterisée.
0: La suite à 7h50, à tout à l'heure Max.
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2: Il est 7h30. Pardon, 7h31, l'heure des infos sur France Musique. Olivier Denré, bonjour Olivier.
3: Bonjour Jean-Baptiste, bonjour à toutes et à tous. Des pétroliers iraniens ont franchi la zone du blocus américain dans la région du Golfe. Les exportations d'or noir en provenance d'Iran sont donc de nouveau, semble-t-il, d'actualité. Annoncé cette semaine, le protocole d'accord qui doit mettre fin au conflit sera signé vendredi en Suisse, près de Lucerne. Les délégations se retrouveront dans un hôtel de luxe situé en pleine montagne. Des pourparlers sur le dossier nucléaire auront lieu manifestement dans la foulée. Réunis à Évian, en Haute-Savoie, les dirigeants du G7 s'accordent pour accentuer la pression sur le Kremlin et pour une fois, Donald Trump est d'accord. Il se dit prêt à sanctionner le pétrole russe. Cette ressource finance une grande partie des opérations militaires engagées en Ukraine depuis plus de 4 ans. Emmanuel Macron, qui dînera ce soir à Versailles avec le président américain, salue un moment de réveil stratégique, dit-il, après les annonces de soutien à l'Ukraine. Une prévision revue à la baisse, la Banque de France prévoit désormais une croissance nulle au deuxième trimestre pour 2026. Elle table sur 0,5% du PIB. En mars, elle prévoyait 0,9% de croissance. L'activité économique s'est avérée beaucoup moins résiliente, précise l'institution financière. Le ministère de l'économie temporise et souligne que ses prévisions ne prennent pas en compte les annonces de cessez-le-feu justement et de rouverture du détroit d'Ormuz. Les organisations étudiantes redoutent une hausse généralisée des frais d'inscription à l'université, il pourrait représenter jusqu'à 10% des ressources universitaires contre 2,5% aujourd'hui. Le ministre de l'Enseignement supérieur affirme que ce n'est pas à l'ordre du jour. En 2027, dit-il, les frais d'inscription en licence, master et doctorat seront les mêmes qu'en 2026. Enfin, l'équipe de France de football réussit son entrée dans le mondial. Aux États-Unis, les joueurs tricolores ont battu hier soir le Sénégal, 3 buts à 1, auteur d'un doublé. Kylian Mbappé est désormais le meilleur buteur de l'histoire des Bleus. À suivre, Jean-Baptiste Urbain, le fil de l'actu à 7h40 sur France Musique. On évoquera ce matin un festival repris en main cette année par celui qu'il a créé il y a tout juste 30 ans.
2: De qui s'agit-il? Réponse dans quelques minutes. Vous aussi, vous faites du teasing. À tout à l'heure, 8h, Olivier.
3: À tout à l'heure.
2: Après votre journal, nos invités seront deux clavecinistes. L'un était le professeur de l'autre. Ils viennent d'enregistrer chacun un disque consacré au même compositeur. C'est Jacques Dufly, Olivier Beaumont, Loris Barucan avec nous dans une demi-heure. Ce soir, le concert de 20h célèbre le 30e anniversaire d'un des grands quatuors français. C'est le quatuor Diotima, concert qui a été enregistré il y a quelques jours seulement à Paris au Théâtre des Champs-Élysées, avec d'un côté une création française, un quatuor du Britannique Christian Mason, et puis de l'autre, un grand quatuor de Beethoven, opus 132, ce soir 20h avec Arnaud Merlin. Les Diotima qui ont enregistré la musique d'un compositeur français qu'on appelle parfois le Beethoven Auvergnat, et oui, il s'agit du très prolifique Georges Onzelot, extrait de son 29e quatuor à cordes ici.

0: Le scherzo du 29e Quatuor à cordes de Georges Onzelot avec le Quatuor Diotima, à retrouver à 20h dans le concert du soir d'Arnaud Merlin. Il est 7h40 tout juste, c'est France Musique.
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0: Bonjour Philippe Cassard.
2: Bonjour Jean-Baptiste Urbain.
0: Pianiste, bien sûr, voix bien connue des auditeurs de France Musique, portrait de famille tous les samedis à 15h et nouveau directeur artistique des moments musicaux de Gerberoy. C'est ce week-end, vendredi, samedi, dimanche. Les festivals d'été commencent à pointer le bout de leur nez. C'est la 20e édition de ce rendez-vous dans une ville que vous connaissez bien. On va en parler dans un instant. Mais d'abord, soyez notre guide Philippe. Gerberoy, c'est dans l'Oise. Ça ressemble à quoi?
2: Alors Gerberoy, c'est classé parmi les plus beaux villages de France. Donc c'est un petit village, c'est tout petit, il y a moins de 150 habitants, ça se trouve à 25 km de Beauvais, à 1h20 de Paris, c'est dans l'Oise normande, dans le pays de Bray, et c'est un petit village avec des maisons à colombages, en torchis, et des millions de roses, les roses.

0: roses ont été au départ plantées par le peintre impressionniste Henri Le Sidaner, qui s'y est installé à Gerberoy au début du XXe siècle et qui a, comme ça, initié cette culture des roses. Ce qui fait que quand on arrive dans ce village en ce moment, c'est absolument incroyable, toutes les couleurs, tous les parfums, toute cette floraison absolument magnifique, et non seulement dans les jardins du Sidaner, lui-même a vraiment fait des jardins en terrasse magnifiques, mais dans tout le village.
1: Ça donne envie. Quand l'avez-vous découvert, ce village de Gerberoy, classé parmi les plus beaux de France, Philippe?
0: Ben, ça fait 30 ans. Ça fait 30 ans, j'avais un ami violoniste, Éric Slabiak, qui lui joue plutôt du violon digane, yiddish, traditionnel, avec des ensembles, Les Yeux Noirs ou Joseph, il y habitait, il avait une petite maison, une très jolie petite maison à Colombage et en Torchie, et je suis allé lui rendre visite, je suis tombé amoureux de ce village, on s'y promenait, et pourtant le temps était gris, c'était un temps de Toussaint, et l'année suivante, en 1997, on créait tous les deux les Estivales de Gerberoy, qui ont duré pendant 8 ans. Et puis ensuite, bon, j'ai fait d'autres choses, lui aussi. Et c'est Nicolas Dautricourt, mon camarade violoniste, qui a créé les Moments musicaux de Gerberoy en 2007. Et donc, on fête cette année les 20 ans.
1: Quel est l'héritage d'un tel festival?
0: L'héritage?
1: Ah, ben c'est parce que c'est d'abord
0: le public,
1: qu'est-ce que ça
0: et les lieux de concert, parce qu'il y a cette collégiale qui domine ce petit village qui est au-dessus d'une butte, une collégiale assez rustique avec un plafond en bois en forme de coque de bateau retournée à la Normande, qui a une acoustique exceptionnelle, cette collégiale où on peut mettre 280 personnes. Et puis il y a les jardins du Sidaner où on organise des concerts. Il y a l'ancienne halle qui est une semi-couverte, qui est au centre du village où on fait venir aussi des concerts. Donc voilà, je reprends les recettes d'autrefois, mais je les accommode à notre époque.
1: Philippe, on se retrouve dans un instant parmi les invités des Moments musicaux de Gerberoy. Dimanche matin, à 11h30, vous allez jouer Le Voyage d'hiver de Schubert avec le baryton allemand Samuel Hasselhorn. Il vient d'enregistrer un nouveau disque Schubert, justement. Voici un petit extrait.

0: Samuel Hasselhorn, Camille Bouchakiewicz au piano, Andy Laute au luth, les mots de Friedrich Rochlitz, mis en musique par Franz Schubert, un nouveau disque Schubert de ce grand baryton avec lequel vous allez vous produire, Philippe Cassard, dimanche matin au Moments Musicaux de Gerberoy dans l'Oise, 20e édition dont vous reprenez la direction artistique. Quelle identité voulez-vous donner à ce rendez-vous en prenant cette direction?
1: Ah ben, vous voyez, on écoutait du Schubert, ça va être un petit peu le leitmotiv, le fil rouge pour les années à venir, autour de Schubert. Alors pas que Schubert, Schubert et son époque, un peu avant, aussi après, la seconde école de Vienne, une commande à des compositeurs vivants aussi pour illustrer ce fil rouge. Donc cette année, c'est Tobias Feyerabend à qui j'ai demandé d'écrire un trio. Donc il a écrit une petite pièce en regard d'un lied de Schubert, et c'est assez irréel la musique qu'il a faite. Enfin, j'ai écouté, c'est absolument sublime. Donc elle va être créée dimanche prochain à Gerberoy. Et puis, inviter quelques grands pianistes. On aura Elisabeth Léonskaya, qui est une légende déjà. Et puis un jeune, Paul Lecoq, qui a gagné le prix Clara Askill l'année dernière, à 20 ans, et qui va jouer avec le jeune violoncelliste Maxime Grisard, qui lui en a 20 aussi, ou 19, et qui a remporté le prix de la Fondation Radouloupou. Voilà, alors toutes les générations. Paul Lai, le pianiste de jazz aussi. On aura Juliette Hurel et Gaël Solal et Julie Depardieu qui va dire des lettres de Schubert à son frère Ferdinand. Il y aura le trio Sora aussi, qui est un jeune trio tout à fait magnifique. Et puis Samuel Feyerabend, comme vous le disiez. On aura des pianistes amateurs aussi qui vont venir, parce que je voudrais leur faire une place, leur ouvrir un espace. Donc c'est assez varié, c'est assez ramassé, et on passe d'un lieu à un autre, on déambule dans Gerberoy. Il y a des salons de thé si on veut faire une petite pause. Et puis voilà, une ambiance très village, très très amicale aussi. On veut bien accueillir le public.
0: Bah, ça donne envie de vous rejoindre à Gerberoy vendredi, samedi, dimanche dans l'Oise normande. Comment on finance un petit festival comme celui-ci?
1: Alors on a évidemment un peu d'argent des collectivités territoriales, hein, la région, le département, et puis beaucoup de mécénat. J'ai pris mon bâton de pèlerin en septembre dernier et j'ai recueilli quand même pas mal de budget, pas mal d'argent de donateurs et donatrices très généreux. Donc j'espère que ça continuera, mais c'est un petit peu ce qu'il faut faire maintenant, parce que c'est la culture, c'est compliqué pour au niveau des pouvoirs publics. Donc les mécènes sont là et je les en remercie.
0: Philippe Cassard, les moments musicaux de Gerberoy, 20e édition, 20e édition, oui, c'est ça, de vendredi à dimanche dans l'Oise, entre la Normandie et la Picardie. Puis on vous retrouvera aussi cet été, notamment au festival de Lavaux, à Collioure, Montpéreux, Noisy-sur-Serein, Royan. Et puis le 7 août, vous jouerez au festival de la Roque d'Anthéron. Bonne journée, merci.
1: Merci Jean-Baptiste, merci beaucoup.
0: Et on vous retrouve avec votre cher Schubert.

0: Franz Schubert sous les doigts de Philippe Cassard, ce moment musical en fin mineur. Vous écoutez France Musique, merci. Il est 7h50, c'est Maxi Classique que voici, et Max Zolman. Bonjour Max.
1: Bonjour Jean-Baptiste, bonjour à toutes et à tous.
0: Ce mois-ci ressort en vinyle le disque le plus original sans doute de William Scheller, son premier album que vous nous présentez donc ce matin.

Tout petit, il se rêvait déjà en futur Beethoven, en jouant du piano, en écoutant les violoncelles du théâtre des Champs-Élysées, où travaillaient sa grand-mère, ouvreuse, et son grand-père, dit Papou, chef décorateur, qui le fit monter sur les planches de l'opéra Woyzeck d'Alban Berg. Bien des années plus tard, solide formation classique en poche, il compose quelques arrangements pour cordes électriques et frottées, des chansons pop, mais aussi une sacrée messe nommée Lux Aeterna.

Composée en 1970 à seulement 24 ans, cette messe rock chantée en latin et qui fait allusion au signe astrologique du poisson et du verso est, croyez-le ou non, le tout premier disque édité par William Scheller en son nom. Selon le site bestseller.free, cette œuvre musicale est enregistrée avec le concours de l'Orchestre de l'Opéra de Paris, ainsi que les chœurs de la radio ORTF. Elle fait l'objet même d'une sortie discographique chez CBS 2 ans plus tard. Et au dire de son géniteur, eh bien ce premier album se vend comme, Dixit Scheller, des cages à lions. Autrement dit, pas du tout. 2000 exemplaires, à tout casser. En même temps, le projet est un poil risqué, commercialement parlant. Pourquoi se lancer dans une messe quand on est quasiment un inconnu venant de la pop? Scheller doit avoir une bonne raison, certainement. Il en a une, en effet. D'ailleurs, cette raison est sans doute la plus belle d'entre toutes. Il s'agit tout simplement de l'amour. Car cette messe est en fait composée par Scheller en guise de cadeau de mariage pour 2 amis qui se marient et se disent oui pour l'éternité, lux aeterna. Lux aeterna est-il éternel? Eh bien, malgré un début poussif et un enregistrement de mauvaise qualité, ce disque devient tout de même un classique chez les amateurs de rock progressif avec le temps. On le trouve même samplé dans ce titre du duo américain de hip-hop, Deltron 3030. Mais avant que ce disque ne trouve que bien plus tard son public, se retrouve chiné dans les marchés opus du monde entier, vendu parfois très cher, et ne fasse l'objet aujourd'hui d'une réédition bienvenue, il y a pourtant une chanteuse qui est tombée amoureuse de ce disque dès sa sortie. C'est une oreille bien faite, une certaine Barbara, qui a adoré, Dixit, les cordes bleues de Lux aeterna, au point de faire appel à William Scheller pour orchestrer les titres de son disque La Louve. En passant, lui glisse-t-elle « Tu sais que tu as une belle voix, tu devrais chanter ?»

0: Histoire de Look, ça a été un premier album de William Scheller, longtemps introuvable, donc qui est réédité et qui ressort cet album mythique. C'était Maxi Classique, Max Ozone, tous les jours à 7h50 sur France Musique et sur l'application Radio France.
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0: C'est l'heure de La Voix Mystère. A gagné aujourd'hui le dernier album d'Anna Carla Mazza. Ça s'appelle Alamar. Elle est à la fois chanteuse et violoncelliste. 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Quelle est La Voix Mystère de ce jour? Écoutez.
2: C'est très déterminé. C'est très, on fait beaucoup de rehearsing avant, de répétition. Beaucoup, beaucoup. Les répétitions doivent être exactement comme le tournage. C'est-à-dire que même si on répète toute une journée sans tourner, on doit être en costume, sous les lumières, et répéter comme si on jouait. Jusqu'à qu'il il voit exactement ce qu'il veut, et après il tourne. Et il tourne beaucoup. Il a tourné certaines scènes 30-40 fois.
0: De qui parle-t-elle donc? En tout cas, quelle est la voix mystère du jour? Quelle est cette actrice francophone, mais qui, vous l'avez compris, n'est pas née en France, qui le français n'est pas la langue maternelle? Elle a 79 ans, premier indice. Deuxième indice, on a parlé d'elle la semaine dernière avec l'une de nos invitées. Et puis, parmi les cinéastes avec lesquels elle a tourné, citons Blake Edwards, Luchino Visconti ou encore Stanley Kubrick. Tiens, votre réponse par mail. musiquematin@radiofrance.com. La bonne réponse en fin d'émission, et la voix mystère d'hier était celle de Katia Bugnati-Fili.

0: Au lendemain du match France-Sénégal, 3-1 pour la France, quelques souvenirs de 1998 quand cette chanson disco s'est transformée en hymne des Bleus, I Will Survive, version Poupini Sisters, ce trio vocal britannique qui fête ses 20 ans. On l'écoutait déjà un petit peu plus tôt dans la semaine, ils seront tout prochainement le 4 et le 5 juillet dans Génération France Musique, le live, l'émission de Clément Rochefort. À tout de suite.
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0: Après le journal de 8h, nos invités sont deux clavecinistes. L'un a été le professeur de l'autre. Ils viennent d'enregistrer au disque Jacques Dufly. Olivier Beaumont et Loris Barucan seront nos invités. Bonjour à tous les deux.
4: Bonjour à vous.
5: Bonjour.
0: Je vous présente pas. Chacun a écouté le disque de l'autre.
4: Oui,
5: absolument.
4: On se connaît bien maintenant.
6: Depuis longtemps, c'est un plaisir de se retrouver là.
0: Tous les deux consacrés un album au même compositeur, c'est un heureux hasard ou vous êtes concurrents?
6: Je pense que je disais à Loris avant l'émission que la première fois que je l'ai entendu, je pense que tu devais avoir 14 ou 15 ans, je pense que c'était à Annecy, dans la maison de mes parents. Et la première pièce qui m'est jouée, c'est une pièce de Dufly, l'allemande en ré mineur.
0: Voilà, donc
6: donc ça ne s'invente pas.
5: Voilà, c'est un beau hasard en tout cas qu'on se retrouve voilà, pour parler de Dufly tous les deux.
0: Dans quelques minutes, il est 8h01. L'heure du journal sur France Musique avec Olivier Denré. Bonjour Olivier.
7: Bonjour Jean-Baptiste, bonjour à toutes et à tous. Après avoir manifesté lundi devant le ministère de la Justice pour réclamer une loi intégrale contre les violences sexuelles, plusieurs associations et syndicats se sont retrouvés hier soir à Paris devant le Cirque d'Hiver. Ces organisations réclament un plan d'action global en rupture avec les politiques actuelles. Le Cirque d'Hiver n'a pas été choisi au hasard. C'est là que devait se tenir le tout premier concert de Patrick Bruel, récemment mis en examen. Examen est placé sous contrôle judiciaire après des plaintes de plusieurs femmes. Le chanteur a annulé un certain nombre de représentations, mais pas l'intégralité de sa tournée. Le collectif Nous Toutes, dont fait partie Emmanuel, que vous allez entendre, est avec d'autres à l'origine de ce rassemblement très symbolique.
8: Patrick Bruel n'a pas encore annulé toute sa tournée. Nous demandons évidemment l'annulation des prochains concerts de Patrick Bruel. Nous ne voulons qu'aucun agresseur puisse se produire sur scène. Ce rassemblement va au-delà de Patrick Bruel, naturellement, puisque la société, tous les jours, doit faire face à des affaires de violence qui sont médiatisées ou qui ne le sont pas. Il y a encore un viol ou une tentative de viol toutes les 2 minutes 30 en France. Un enfant sur 10 est victime de violences sexuelles en France aujourd'hui. Tout ça, on n'en peut plus. Il faut que ça cesse et il faut que des mesures soient prises, un budget soit voté, une action publique forte et politique soit menée pour pouvoir transformer la société.
7: Des parents d'élèves très en colère après la relaxe d'un animateur du périscolaire parisien. Il était accusé d'agression sexuelle sur de jeunes enfants dans une école du 11e arrondissement de la capitale. Le tribunal a considéré que les agissements pointés du doigt n'étaient pas constitutifs d'une infraction pénale. Lors de l'audience, début mai, le procureur avait requis une peine de 18 mois de prison avec sursis. Des amendes discriminatoires qui visent des jeunes noirs et des jeunes arabes. La police police française est directement visée par un rapport publié ce matin. Trois organisations affirment que les forces de l'ordre verbalisent de manière abusive dans les quartiers populaires. Human Rights Watch, Reclaim et la Maison communautaire pour un développement solidaire affirment que certains jeunes se retrouvent d'ailleurs avec des dettes d'amende qui dépassent les 30 000 euros via notamment des majorations automatiques pour les impayés et les frais de recouvrement. C'est finalement du côté de Lucerne, en Suisse, que le protocole d'accord sera signé vendredi par l'Iran et les États-Unis. Les deux délégations vont se retrouver dans un hôtel de luxe en pleine montagne. L'endroit a été choisi parce que le site est difficilement accessible. Il est donc aisément sécurisable. Dans la foulée, s'ouvriront des pourparlers pour un accord final sur le nucléaire iranien. Téhéran et Washington se donnent 2 mois pour aboutir. On notera que ce matin, Israël a bombardé le sud du Liban et ce, à plusieurs reprises. L'armée iranienne a de son côté menacé d'une réponse sévère si les attaques contre le Hezbollah se poursuivent. Enfin, Donald Trump se dit prêt à des sanctions contre la Russie. Le président américain est d'accord avec les autres dirigeants du G7 pour s'en prendre au pétrole russe. L'or noir étant la principale source de financement de l'effort de guerre depuis l'invasion de l'Ukraine en 2022. Donald Trump, qui dînera ce soir avec Emmanuel Macron au château de Versailles, le milliardaire républicain se dit ravi de cette invitation. Versailles, c'est pas du plaqué or, c'est du lourd, a réagi le milliardaire républicain en marge du sommet du G7 qui se termine aujourd'hui à Évian. 8h passées de 4 minutes sur France Musique. Tout de suite, place à vos deux invités, Jean-Baptiste Urbain.
0: Qui ont sûrement peut-être déjà joué à Versailles, ou en tout cas qui en connaissent les ors également. À demain, Olivier Doré. Bonne journée.
7: Bonne journée.
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L'un était le professeur de l'autre, le premier l'un des plus éminents représentants de son instrument depuis plusieurs décennies. Le second s'est fait un nom ces dernières années. Tous deux sont clavecinistes, tous deux d'ailleurs, si je ne m'abuse, ont commencé à Annecy et tous deux sortent un disque consacré à Jacques Dufly. Intégral pour Olivier Beaumont chez Plectra, l'éminent claveciniste s'est plongé dans la totalité de l'œuvre pour clavier du compositeur français mort le lendemain de la prise de la Bastille. Loris Barucan, lui, a choisi pour le label Lancelade quelques-unes de ces pièces pour en montrer l'éclat, mais aussi une certaine nostalgie, comme les derniers feux.

0: D'un monde qui s'éteint. Olivier Beaumont et Loris Barrican, tous deux, Jacques Addict, Jacques Dufly à l'honneur jusqu'à 8h30. Bonjour à tous les deux.
1: Bonjour.
2: Bonjour.
0: Loris, quel professeur était Olivier Beaumont? Que vous a-t-il appris?
1: Bah, Olivier, c'est un professeur qui est déjà féru d'histoire. C'est la première chose qui m'a marqué. Puis c'est ce qui m'a intéressé beaucoup aussi dans son enseignement. Puis je pense que quand on fait du clavecin, on a un lien quand même un peu étroit avec l'histoire. C'est pas un instrument qu'on entend tous les jours. C'est quand même un instrument qui est vraiment associé à une période. Et avec Olivier, ce qui était intéressant, c'est que chaque œuvre qu'on travaille, on la met en contexte dans son environnement. On essaie de comprendre comment elle a été créée. On essaye de lui aussi lui donner un contexte littéraire, historique. On essaie d'ouvrir un peu les œuvres et de comprendre d'où elles proviennent. Moi, c'est ça que j'avais beaucoup aimé chez toi, Olivier.
0: Olivier Beaumont, Loris Barrican était-il un élève discipliné?
3: C'est un élève en or, surtout. C'est un élève en or que je connais donc bien avant le Conservatoire de Paris, puisqu'effectivement, nous sommes d'Annecy tous les deux. Et c'était quelqu'un de formidable. Vous savez, on décèle vite à l'entrée du Conservatoire des gens qui vont faire un beau parcours, même avec des natures très différentes. Mais ça a été tout de suite quelqu'un de formidable. Tu as eu ton prix il y a 150 ans, au moins, je pense, non? Il y a 2014.
1: 12 ans,
3: ouais. Oui, c'est ça, ouais. Exactement. Et c'est surtout l'idée que je suis vraiment pas quelqu'un qui, j'aurais pas supporté en tant qu'étudiant, je formate pas du tout les étudiants. Et le plus beau compliment qu'on puisse faire, c'est que chaque personne a sa particularité.
0: Les fleurs étant lancées, place au grand Jacques Dufly. On commence avec vous, Olivier Beaumont, dans cette pièce que Loris Barrican a aussi enregistrée d'ailleurs.

0: Il est en train de chercher à quoi cette mélodie nous faisait penser. C'est un faux adagio d'Albinoni.
1: Exactement.
0: C'est la Drummonde. C'est extrait du quatrième livre, dernier livre des pièces de clavecin de Jacques Dufly. Votre version, Olivier Beaumont, dans cette intégrale qui paraît chez Plectra. Bah, cette pièce, qu'est-ce qui pour vous caractérise cette pièce qu'on vient d'écouter?
1: C'est une pièce très fin 18e par cet accompagnement qu'on appelle des basses d'Alberti, comme c'était souvent le cas. Et puis c'est très proche, je pense, des romances qui faisaient fureur à l'époque, aussi bien chez Marie-Antoinette, mais aussi dans tous les salons parisiens ou dans d'autres endroits en France. Donc c'est proche d'une romance. D'ailleurs, il y a une version vocale de cette pièce. Il y a un arrangement plus tardif, une dizaine d'années après, qui s'appelle « Ah, que vos charmes causent d'alarme ». Donc c'est tout un programme. Et la pièce est très belle. Moi, j'ai souvent joué avec une chanteuse, d'ailleurs. On joue la pièce de clavecin et puis il y a une partie vocale qui se greffe dessus, ce qui donne bien le côté très, très mélodique qu'on a souvent chez Dufly, d'ailleurs. Je dis toujours que Dufly, vous savez, il a inventé la musique de film avant l'invention du cinématographe. On a l'impression qu'il y a des pièces qui marcheraient très bien pour le cinéma.
0: Loris Barucan, vous avez choisi quelques pièces sur votre disque, dont celle-ci. Pourquoi celle-ci?
2: Bah, je trouve que l'idée de l'anthologie que je voulais faire, c'était d'avoir en peu de temps une espèce de condensé de l'œuvre de Dufy, de toutes les différentes différentes facettes de son œuvre. Et cette pièce-là, je trouve qu'elle tire vraiment, comme tu disais Olivier, elle tire vraiment sur la fin du XVIIIe siècle, sur la romance, sur l'idée que, en fait, pour faire une musique qui nous touche, il faut faire une musique simple aussi, une mélodie simple, un accompagnement simple. Ce qui est moins le cas au début de son œuvre, et en fait, plus il avance dans le siècle, plus il emprunte un peu ses idées à la Rousseau, qu'il faut des mélodies faciles à retenir.
0: Qui était ce, en quelques mots, ce compositeur très aimé des clavecinistes, mais peu connu du grand public?
1: Oui, il y a peu d'auteurs qui ont tant la tendresse des clavecinistes, je pense. C'est l'auteur qu'on joue en bis toujours quand on est un peu fatigué, on sait que ça va séduire le public. Moi, ce qui me frappe chez lui depuis le début, c'est le mélange d'un premier degré qui est immédiatement perceptible par tout le monde. C'est vraiment extrêmement séduisant. Et en même temps, une qualité d'écriture, enfin, je pense Loris dira pareil, tout à fait impressionnante qu'on n'a pas toujours chez les successeurs de Rameau en France, dans les clavecinistes français après Rameau. Il y a une perfection d'écriture. Il n'est jamais pris en défaut d'une sorte de trivialité d'écriture ou de vulgarité ou de facilité un peu d'écriture. C'est toujours admirablement fait, simplement fait, mais admirablement fait. Et en plus, un premier degré séduisant pour tout le monde.
0: Comment c'est un quart de siècle les quatre livres de clavecin, comment oui, sa musique évolue-t-elle?
2: Bah alors au départ il y a l'influence de Couperin est encore forte, Couperin, Rameau, et en fait plus on avance, plus on va avoir des influences un peu plus italiennes de Scarlatti, parce que les Scarlatti commencent à être connus, à être publiés, à être copiés en France dans les manuscrits. Donc il y a une musique un peu plus démonstrative qui se fait jour, et puis en fait Plus on avance, ouais, comme je disais, à la fois il y a quelque chose d'assez éclatant et en même temps il y a aussi cette retenue, cette nostalgie. Voilà, je trouve ça caractérise assez bien cette musique de Dufly. Et puis comme tu disais Olivier, il y a quelque chose dans la main de très particulier. C'est une musique qui respecte la main. Elle est faite à partir de la main.
0: Parce qu'il était clavecin.
2: Oui, c'est ça. Puis c'est pas une musique que je qualifierais d'intellectuelle pour ça.
1: Il connaissait le clavecin mieux que personne. Je pense qu'il savait comment faire sonner un instrument et cette grande facture française 18e qui est importante en Europe.
0: Alors après votre intrigue, voici un extrait d'Éclat et Dernier Feu, votre disque de Loris Barucan. Là, c'est le premier livre, donc on remonte dans le temps, on est en 1744.

0: Une courante de ce premier livre de pièces pour clavecin de Jacques Dufly avec Loris Barucan sur ce disque Éclat et Dernier Feu qui paraît chez Lancelade. Pourquoi Dernier Feu?
1: Bah, tout simplement parce que avec cette musique-là, on signe un peu la fin de la grande période du clavecin. À la fin du XVIIIe siècle, les sensibilités changent, les instruments changent, et là, l'avènement du pianoforte, là, rien ne peut l'arrêter. Le piano arrive et va tranquillement détrôner le
0: Mais il
1: clavecin.
0: y a une forme de nostalgie aussi dans sa musique.
1: Ouais, absolument. Je crois, c'est à la fois la musique et aussi le contexte de cette musique-là. Ouais.
0: Olivier Beaumont, vous
2: Et comme
0: écrivez.
2: une Pardon, comme une espèce de frémissement d'inquiétude, nostalgie, mais c'est comme si c'est une nostalgie en devenir un peu. Il y a quelque chose qui par moments traverse la musique, qui est un soupçon d'inquiétude, comme pressentant que la société allait changer à tout jamais, je pense aussi.
0: Pressentant et en même temps, vous écrivez être né l'année de la mort de Louis XIV, mourir le lendemain de la prise de la Bastille est assurément symbolique a posteriori. Il quitte une société fracturée comme jamais sans avoir pressenti un monde nouveau pour lequel il n'aurait pas été préparé. Quel est ce monde nouveau auquel il n'aurait pas été préparé? C'est ça, c'est ce pianoforte qui arrive, c'est.
2: Oui, l'évolution de la sensibilité, ni moins bien ni meilleure que la suite, c'est tout les prémices du mouvement romantique, la société qui se transforme entre la Révolution américaine et la Révolution française. Il y a quand même beaucoup de modifications à la fin du XVIIIe en Europe et même aux États-Unis qui fait qu'effectivement les mentalités, tout va changer.
0: Il n'y a pas tant d'intégrales que ça de Jacques Dufly au disque. Vous avez donc fait Couperin, vous avez fait Rameau. Voici cette intégrale Jacques Dufly. Quelle impression vous laisse cet enregistrement de toute l'œuvre?
2: Ben, je suis d'une génération sans doute qui aime bien les intégrales. Moi, j'aime bien personnellement les intégrales. Même dans ma bibliothèque, je suis très. S'il manque un volume d'une intégrale d'un auteur, d'un écrivain, je n'ai de cesse de trouver le dernier volume. Donc, je suis un peu addict, on peut dire, aux intégrales. Ce qui me frappe chez Dufly, effectivement, c'est le fait qu'il n'y ait pas beaucoup d'intégrales, alors que la musique est constamment d'une grande qualité. Il y a des auteurs, on se dit, tiens, effectivement, c'est bien de faire les meilleures pièces, ça donne la meilleure idée du compositeur. C'est vrai pour les peintres aussi. Il y a certains peintres où ça rend service de faire une exposition qui ne soit pas exhaustive. Ça peut tout à fait rendre service. Pour Dufly, je trouve que la moindre petite gavotte est tout de suite très très élégante, très très bien faite. Donc je me suis dit, voilà, j'ai eu la chance de pouvoir faire ça sur deux clavecins exceptionnels aux États-Unis. Donc je me suis dit, pourquoi ne pas faire l'intégrale? Parce qu'effectivement, il n'y a aucune pièce où on se dit, voilà, oh celle-ci, c'est peut-être pas la peine de l'enregistrer.
0: Quels sont les choix d'interprétation qu'on doit faire face à cette musique? C'est les mêmes que pour n'importe quelle musique ou il y a des spécificités?
1: Je crois que parfois, il peut y avoir un désir d'ornementation. Je sais pas comment toi tu l'as vécu, Olivier, mais moi j'ai trouvé que pendant l'enregistrement, il y a des moments où on a envie d'ajouter un peu de soi dans cette musique-là. En fait, cette musique-là, elle invite aussi à se l'approprier, à la faire sienne. Du coup, à peut-être ajouter des choses, des ornements, de la compléter parfois un petit peu. Pas parce qu'elle manque de quelque chose, mais parce qu'on a envie de la nourrir.
2: Je pense que c'est pas seulement qu'on peut orner dans cette musique-là, c'est même qu'on doit orner. C'est-à-dire que c'est l'interprète qui participe à l'élaboration de l'œuvre. C'est ça qui est magnifique, c'est ça qui est nourrissant et stimulant pour nous.
0: Alors, messieurs, nous, on a envie d'écouter une même pièce jouée par vous deux. C'est pas la tribune des critiques, c'est pas une mise
2: ah
0: en
2: bon
0: concurrence. C'est sympathique, mais c'est intéressant d'entendre deux approches. On va pas tout écouter, on va écouter juste quelques secondes de ce menuet avec d'abord votre version, Olivier Beaumont.

0: Voilà, c'est très court, hein, c'est une petite expérience musicale. Alors déjà, ce qui saute aux yeux, c'est que c'est pas exactement le même diapason.
1: Oui, moi j'ai enregistré au diapason à 392, puisque les clavecins anciens sont à ce diapason-là, donc on n'a pas changé pour l'intégrale. Et visiblement, c'est à 415.
2: Et voilà, moi j'aime le clavecin que j'utilisais est à 415, donc voilà, je me suis pas posé la question. J'ai joué sur le diapason qui convient à cet instrument.
0: Et puis c'est pas les mêmes instruments.
1: Pas les mêmes instruments, oui.
0: Olivier Beaumont, sur quel instrument
1: Donc j'ai enregistré sur deux instruments, un instrument de Nicolas Dumont de 1707, qui était au château du Touvet près de Grenoble, que j'avais enregistré dans un disque Handel pour Erato il y a longtemps, que j'ai retrouvé dans les États-Unis. Et puis un instrument de Jonas Goermans de 1768, donc juste l'année du quatrième livre de Dufli. Donc là aussi, les deux, ce dont parlait Loris pour l'évolution de la musique, j'ai choisi le Dumont qui a un côté encore un peu grave, un peu, je dirais, néo-XVIIe siècle, pour jouer justement le premier livre un peu. Et puis les pièces plus tardives, plus vers une sensibilité fin 18e, j'ai utilisé le Goermans.
0: Le Figaro, il y a quelques jours, vous vous qualifiez de chasseur de clavecin. Est-ce que cette passion pour les instruments, elle peut devenir dévorante?
1: Oui, bien sûr, elle est forcément dévorante, sinon on ne fait pas de clavecin. Si on n'aime pas rechercher des instruments anciens un peu partout dans le monde, il faut faire un autre métier.
0: même passion.
2: Ouais, c'est vrai qu'il y a, on a envie d'avoir des clavecins, on a envie de les jouer, on a envie de les bricoler, on a envie de, voilà, de les malaxer un peu, de les faire siens. C'est vrai que c'est un peu dévorant.
0: Alors, je vous pose une question un peu naïve, mais ce sont deux instruments, mais qu'est-ce qui fait qu'un même claveciniste, sur un même clavecin, deux clavecinistes différents vont le faire sonner différemment? Sur quel registre d'interprétation vous jouez? Votre instrument demeure un peu mystérieux pour ceux qui ne le connaissent pas.
1: Vous savez, on peut faire jouer 10 clavecinistes sur le même clavecin, on aura 10 sons différents, contrairement à ce que pensent les gens. La façon d'apprendre, la configuration de la main, le cœur qu'on met dans la musique est forcément un peu différent. Et c'est ça qui est beau, bien sûr. Ne croyons pas que l'instrument sonnera toujours pareil avec chaque personne. Donc je suis toujours surpris de voir à quel point le son est complètement différent. La formation du toucher, vous savez, on dit bien d'ailleurs toucher le clavecin. Il y a la belle phrase de François Couperin qui dit toucher le clavecin, c'est toucher le public aussi beaucoup. L'art de toucher le clavecin, c'est l'art de toucher le public. Donc l'attention qu'on porte à la qualité du son, qu'est-ce qu'on va faire avec ce bec qui va pincer la corde, comment on va le rendre susceptible d'expression, comme dit Couperin, c'est une vie entière, je pense.
2: Ouais, absolument. Et puis il y a aussi le clavecin, c'est pas un instrument qui formate les musiciens. C'est un instrument dans lequel on peut venir avec sa sensibilité, son expérience. Et je crois que la façon d'interpréter les pièces, elle change aussi énormément selon qu'on fait beaucoup de solos, beaucoup d'accompagnement, beaucoup d'orchestre. Ça vient nourrir aussi les interprétations et ça vient nourrir la façon d'entrer dans l'instrument aussi.
0: Olivier Beaumont, vous êtes deux clavecinistes qui jouent Jacques Dufli de deux générations différentes. Comment le métier a-t-il changé? Comment vous avez vu vos élèves changer?
1: Je dirais que ce qui a changé, c'est une grande familiarité stylistique avec le répertoire et les instruments aussi. Je pense que la génération plus ancienne que la mienne, hein, des gens comme Kenneth Gilbert, Guy Dreyfus, Gustave Levin, des gens comme ça, ont eu à découvrir beaucoup, y compris pour les instruments eux-mêmes, à vraiment envisager la facture instrumentale d'une façon plus traditionnelle, comme elle se faisait au grand siècle, au siècle des Lumières, et aussi à appréhender le répertoire, et surtout le XVIIe siècle. Je pense que quand la génération, comme Loris, je pense à une familiarité plus grande avec le XVIIe siècle que ne l'avaient les gens un peu plus anciens. Le XVIIIe a toujours été un peu plus joué, parce que c'était un peu dans la continuité inverse, on pourrait dire, de l'histoire de la musique. On partait du XIXe, on retournait au XVIIIe, mais le XVIIe, il y avait beaucoup de choses à découvrir. Et ce qui me frappe dans la jeune génération, avec quand même, on a un vivier de clavecinistes exceptionnels quand même, et de se dire qu'il y a
0: qu'il y a des bons professeurs.
1: Il y a une familiarité. Non, ceux qui jouent. Si on dit toujours que quand l'élève joue bien, c'est parce qu'il est doué, et quand il joue mal, c'est à cause du professeur. Mais je pense que c'est ça, c'est la familiarité. Avec le style, j'ai l'impression qu'ils, comme Obélix, ils sont nés dans la potion magique, je pense, plus que nous, sans doute.
0: Vous êtes soliste, même si vous faites des pas de côté, ou vous avez vu sur scène, dans du théâtre musical, le neveu de Rameau de Diderot, notamment. Vous, Loris Barrucan, vous êtes aussi chef de chant, vous faites le continuo dans des ensembles, notamment en ce moment, le couronnement de Poppée à Lyon, dirigé par Simon-Pierre Bestion, qui sera à votre place demain matin. C'est par choix ou par nécessité?
2: C'est vraiment par choix. En fait, moi, je suis venu à la musique par l'envie de faire du spectacle. Avant l'instrument, en fait, c'est le spectacle que j'avais envie de faire. Mmh. J'avais envie de la scène, la lumière, la musique, l'énergie qu'il peut y avoir sur scène, c'est ça qui me plaisait, c'est ça que j'ai envie de faire. Et en fait, le clavecin, au départ, c'était surtout pour moi un instrument pour aller vers ça. Et en fait, faire un disque solo, c'est presque pour moi un peu un pas de côté. Parce que la plupart de mon temps, voilà, mon travail, c'est vraiment d'être à l'opéra, c'est vraiment d'être chef de chant, de jouer avec les autres, de faire de la sociabilité en musique.
0: Olivier Beaumont, le fait d'avoir joué sur scène avec des comédiens, ça a changé des choses?
1: Oui, bien sûr. Alors là, pour le coup, c'est vrai que je ne suis pas comme Loris. J'ai toujours été un peu solitaire, un peu individualiste. Et pour moi, dès le départ, j'ai voulu faire plutôt une carrière de soliste et je n'avais pas envie de soit créer un ensemble, soit de diriger. Mais les comédiens m'ont beaucoup apporté. J'ai beaucoup travaillé avec des comédiens parce que le rapport

0: Donc, concerto en ré mineur, Jean-Sébastien Bach, pour clavecin et cordes, BW 1052. C'est une chose très précise. C'est un concert à la cathédrale d'Annecy quand j'étais enfant. Et c'était une espèce de coup de foudre, et pour Bach et pour le clavecin, qui ne s'est pas démenti en 65 ans.
1: Avec ici Gustave Léonard.
0: Et Gustave Léonard qui joue.
1: Deuxième choix baroque aussi, de Loris Barrecan, cette fois. Alors c'est un extrait des fêtes de l'Hymen et de l'Amour de Rameau, parce que voilà, on parlait du théâtre et du spectacle tout à l'heure, et moi c'est cette musique-là qui me fait vibrer, c'est la joie, l'énergie de Rameau, de la scène, de la danse, voilà, c'est vraiment ça qui me porte.
2: On revient à votre deuxième choix, Olivier Beaumont, et on quitte la musique baroque.
0: Donc Schubert, le fameux mouvement du trio, chez le Beaux-Arts Trio qui joue. C'est un souvenir là également de Barry Lyndon quand j'étais adolescent. Stanley Kubrick, un des films les plus incroyables de l'histoire du cinéma, je pense qu'il m'a décidé à être claveciniste toute ma vie. Donc j'ai vu ce film, je dis que je pouvais pas quitter le 18e siècle. Et voilà. Et même si la musique est 19e, là, il y a une telle connivence entre le destin de Barry Lyndon et Schubert qu'il y avait, comme toujours chez Kubrick, une affinité avec la musique incroyable.
1: Allez, c'est à votre tour, Loris Barrecan, de nous parler de cette musique. Alors c'est l'alpestre, la symphonie alpestre de Strauss, parce que c'est bientôt les vacances et que les
2: vacances, vous êtes savoyard.
1: Exactement, et que voilà, les vacances, ça veut dire on va aller un peu crapahuter en montagne et que j'ai hâte de faire ça. Donc j'anticipe un petit peu avec cette musique.
2: Allez, on quitte le classique pour finir.
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1: Ça, c'est mon choix. C'est Gaël Faye, qui pour moi est un artiste incroyable. Je trouve que c'est un des plus grands poètes francophones vivants. J'aime sa musique, j'aime ses mots, j'aime ses influences afro-caribéennes, de la poésie française du XXe siècle. C'est un artiste qui me touche beaucoup, que j'écoute beaucoup.
2: Zanzibar. Et on finit avec ce choix d'Olivier Beaumont.
0: Stevie Wonder dans Stay Gold. J'ai longtemps hésité entre Ma plus belle histoire d'amour, c'est vous, de Barbara, et puis Stevie Wonder, c'est la musique du film Outsiders de Coppola, qui date de 1982. Je pense qu'il est un hymne un peu à l'adolescence, qui est un film splendide.
2: Vous êtes cinéphile, j'ai l'impression.
0: Comment ?
2: Vous êtes cinéphile, j'ai l'impression.
0: Oui, je suis un peu cinéphile aussi, oui, effectivement. Voilà, c'était le choix non classique.
2: Stay Gold, deux disques en or consacrés à Jacques Dufly, Loris Barrecan, Olivier Beaumont. Merci d'être venus.
0: Merci à vous.
2: Tous les deux ce matin, d'avoir parlé de ce compositeur méconnu. La voix mystère, il y a une demi-heure, bah justement, c'était une actrice qui joue dans Barry Lyndon, c'était Marisa Berenson qu'il fallait reconnaître. Et puis demain, nous recevrons donc votre chef, votre patron du moment, Simon-Pierre Bestiaud, qui nous parlera entre autres de ce couronnement de popée, mais aussi d'un disque qui vient de sortir. Il est 8h30, c'est l'heure d'en piste, et de laisser l'antenne à Émilie Munera et Rodolphe Bonneau-Boulmier. Bonjour, comment allez-vous ?
4: Bonjour.
5: Bonjour Jean-Baptiste, tout va bien, tout va
4: oui.
5: bien.
4: On va aller découvrir la musique d'Anton Rubinstein, qui n'est pas si souvent enregistrée. Vous la connaissez ?
2: Oui, un petit peu, mais mal.
4: Et bien voilà, vous avez de la chance.
2: C'est pour ça qu'on va vous écouter.
4: Oui.
2: À demain.
4: À demain.
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4: Bonjour à tous, bonjour Rodolphe.
5: Bonjour Émilie, et de belles archives dans cette émission, une symphonie fantastique donnée à Verbier par Zubin Mehta et Festival de Salzbourg Mozart sous la direction de Heinz Holliger, c'était en 1994.
4: On commence au piano.

0: La musique de Florence Price, jouée par un pianiste né en 1992 à Taïwan, Han Chen, formé à New York et à Boston, lauréat de nombreux concours. Et il a un profil intéressant parce qu'il sort souvent des sentiers battus pianistiques. Il avait consacré un disque à Thomas Hades, qu'on vous avait fait entendre dans notre trompiste contemporain, un autre à Ligeti. Je crois qu'on ne l'a pas entendu ce disque avec les études de Ligeti. Le concerto pour piano de Florence Price que vous venez d'entendre. Et une anthologie de la musique d'Anton Rubinstein. Alors c'est le deuxième disque qu'il consacre à ce compositeur virtuose dont on entend parfois les concertos. Je sais qu'il y en a un que vous aimez beaucoup, Rodolphe. Un mouvement lent de concerto de Rubinstein, je me trompe?
1: Oui, vous vous trompez, c'est pas Derevsky, le grand mouvement lent que j'adore.
0: C'est pas... Ah, ben voilà.
1: Rubinstein, je ne le connais pas très bien. Je sais que Joseph Moog avait enregistré
0: un
1: concerto.
0: C'est pour ça. Et je pensais que c'était celui-là que vous aimiez bien avec Joseph Moog. Ah, c'est pas Derevsky. Bon, je n'ai pas de sonate de Paderewski, mais
1: dommage.
0: J'ai celle de Rubinstein qui regrettait avoir du mal à imposer sa musique. Toujours dur aujourd'hui d'ailleurs. Les Russes me qualifient d'Allemand, les Allemands de Russes, les Juifs de Chrétiens et les Chrétiens de Juifs. Les pianistes me considèrent comme un compositeur, les compositeurs comme un pianiste, les classiques comme un moderne et les modernes comme un réactionnaire. Alors ça c'est un moderne, je ne sais pas, parce qu'en tout cas ça reste vraiment dans toute la veine romantique. Une musique qui manque peut-être un peu d'une mélodie que l'on pourrait retenir. C'est le petit reproche que je ferais.
1: Vous préférez Arthur, vous, de toute façon.
0: De toute manière, je préfère Arthur, c'est sûr, mais il n'a pas composé, me semble-t-il. Anton Rubinstein et sa quatrième sonate par Han Chen.

0: Il n'y a que 4 sonates d'Anton Rubinstein, donc maintenant
1: c'est
0: il
1: déjà
0: les a toutes enregistrées. C'est déjà trop, vous pensez?
1: Bah, par rapport à Liszt, Schumann, oui. Chopin, oui, c'est beaucoup.
0: C'est sûr. Et c'est ça manque de thème, c'est juste le petit reproche. En tout cas,
1: oui,
0: Anne Chen est
1: ça manque pas de notes.
0: Je suis d'accord. Anne Chen a déjà enregistré les 2 premières sonates, puis donc aujourd'hui les 2 suivantes. C'est un excellent pianiste. Si vous aimez le répertoire contemporain, allez écouter son disque Thomas Hadès, qui avait été disque du soir de notre empire contemporain. Mais donc son actualité, c'est Anton Rubinstein.
1: Un peu de Mozart.

0: Est-ce que vous étiez à Salzbourg en 1994, Émilie?
1: Je ne crois pas.
0: Non, peut-être que certains de nos éditeurs y étaient. Ils vont retrouver ces trois disques avec plaisir où le oboïste, chef d'orchestre et compositeur Heinz Holliger avait consacré une semaine à Mozart, mais Mozart méconnu, inachevé ou oublié. Que des bouts d'opéra que le compositeur avait abandonnés parce qu'il passait à autre chose, ou alors parce que, nous dit-on, les chanteurs ne voulaient pas chanter ces partitions trop difficiles. On y trouve donc ribambelle d'airs de concert, des esquisses, des raretés, aujourd'hui donc publiées sous forme de coffret, Heinz Holliger, trois disques en concert. Et on peut dire que Mozart a un peu une constante, hein, finalement, dans la carrière de Heinz Holliger. Je regardais un petit peu en préparant cette émission le nombre de fois où il a pu enregistrer concerto pour hautbois, les quintettes, les symphonies qu'il a dirigées. C'est vraiment un compositeur qui l'accompagne toute sa vie. Et donc, on va décliner ce coffret en deux jours. On y voit passer de grands noms du chant, comme une certaine Nathalie Stutzmann.

0: La voix de Nathalie Stutzmann, la Camarita Academica des Mozarteums de Salzbourg, Heinz Hohliger en 1994 pour ce coffret de trois disques qui nous fait revivre ses archives. On y reviendra demain et on se retrouve dans une poignée de secondes.
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0: Des airs à deux ténors qui sont mis à l'honneur. C'est un répertoire rare qui avait été mis en lumière il y a quelques années par Zachary Wilder et Emiliano González Toro. Je ne sais pas si vous vous souvenez de ce disque.
1: Non, ça ne me dit rien.
0: C'était un très beau disque. Je vous l'ai repassé cette année, il me semble, parce que je l'avais beaucoup aimé. Et en voici donc un autre, deux autres ténors, Andrés Montilla et Riccardo Pisani. Alors eux, ils n'ont pas choisi différents compositeurs italiens comme l'avaient fait González Toro et Wilder, mais ils ont choisi uniquement la musique de Stefano Landi. Compositeur né au XVIe siècle, qui était au service des grandes familles de son temps, grand compositeur d'opéra et d'aria, puisqu'il va, sur une vingtaine d'années, publier 8 recueils d'airs. Malheureusement, seuls 4 nous sont parvenus, mais ça nous permet d'entendre ces pièces ici. On ne peut résister, d'ailleurs, vous allez l'entendre, à leur très belle polyphonie.

0: Ça me donne des frissons tellement.
1: Mais oui, c'est
0: une belle
1: très
0: polyphonie.
1: Beau.
0: C'est beau ce Miracle au Rive de Sosa de Stefano Landi.
1: Pour un petit label, d'ailleurs, c'est un petit label où parfois
0: oui.
1: on n'est pas toujours convaincu des parutions. Et là,
0: c'est pour ça qu'il est disque du jour.
1: Double belle surprise.
0: J'aurais
1: pour
0: pas
1: vous.
0: Pensé qu'un jour il serait disque du jour dans cette collection. Donc, on est très heureux de découvrir cette musique chantée par Andrés Montilla et Riccardo Pisani, parfois seul, parfois en duo. Et deux musiciens, alors Riccardo Pisani, on avait déjà diffusé ses disques en solo. Il enregistre pour des plus grands labels. Andrés Montilla, lui, il est habitué des scènes baroques. Il a chanté avec Jordi Savall, avec Rinaldo Alessandrini. Et donc, on découvre ces airs de Landi. Stefano Landi, on en a parlé à une époque, il y a presque 20 ans, je pense maintenant, parce que William Christie, je ne sais pas si vous vous souvenez, avait enregistré son opéra le plus connu, le Sant'Alessio, avec 8 contre-ténors.
1: Ah,
0: il
1: oui.
0: avait pris la distribution avec que des voix d'hommes, comme ça avait été le cas à l'époque. Il y avait Jaroussky, Tchenchik, Sabata, et donc tous les rôles de femmes étaient tenus par des hommes. Il y avait ténors et basses. Et c'est assez rare finalement qu'on entend. Alors on entend parfois sa musique passer dans les programmes, mais pas forcément ses airs sur tout un disque entier. C'est pour ça que c'est donc notre disque du jour. Et ça nous montre une autre facette de la musique de ce contemporain de Monteverdi.

0: Andrés Montilla, Ricardo Pisani, le Cantar Lontano dirigé par Marco Menconboni. J'espère que vous aurez aimé autant que nous la musique de Stefano Landi qu'ils enregistrent.
1: Avec pleine d'ambiances différentes,
0: hein, oui,
1: on va de l'émotion à des choses plus légères.
0: Totalement, c'est très surprenant et c'est le label Noventica qui édite ce disque. Et on va avancer un tout petit peu dans le temps, mais rester avec la musique baroque. Et je vous avais parlé d'une Olympiade, celle de Vivaldi récemment, donnée avec succès en 1734 et qui depuis n'avait pas été vraiment reprise. Alors on l'a entendu quand il y a eu les Jeux Olympiques à Paris, puisque ça a été une œuvre qui a été montée au Théâtre des Champs-Élysées. Et nous voici une version du Festival d'Innsbruck, qui est dirigé par donc Alessandro De Marchi, qui est le directeur artistique de ce festival de musique ancienne. C'est un jeu de dupes et une histoire d'amour sur fond de compétition sportive, plein de rebondissements, et en voici un autre air.

0: La voix de Margherita Maria Sala pour cette Olympiade de Vivaldi, la version de l'orchestre du Festival de musique en scène d'Innsbruck, dirigée par Alessandro De Marchi.
1: Il y a un petit peu plus d'amende puisqu'on parle des labels. Alors là, c'est un grand label, c'est Deutsche Grammophon qui a décidé de publier les archives du Festival de Verbier. Je ne sais pas si vous avez déjà été dans ce haut lieu de concert, Émilie.
0: Non, je, non
1: Moi
0: plus,
1: non plus.
0: décidément, on n'était pas tout à l'heure
1: Non.
0: à Vienne, ni
1: Ben,
0: à Salzbourg, c'était, et puis ni là à Verbier.
1: peut-être qu'on pourrait y aller, parce que je
0: Oui.
1: crois que ça a l'air pas mal quand même, le Festival de Verbier. Il y a à peu près toutes les stars du milieu classique
0: On
1: qui
0: voit
1: viennent.
0: toutes les photos sur les réseaux sociaux pendant l'été.
1: Et donc
0: Ça
1: le
0: donne envie.
1: Verbier Festival Gold est une collection de disques uniquement disponible sur le digital et plutôt sur le, d'ailleurs, sur la page du festival. Et donc là, lorsqu'on regarde, eh bien, on voit les archives et on voit de très très belles choses. Et ils viennent de publier une symphonie fantastique pour les 90 ans de Zubin Mehta qui fête son anniversaire cette année. C'est un enregistrement qui a été donné en 2007. Et j'ai vu, Émilie, vous êtes passionnée pour la vie de Zubin Mehta.
0: Ah
1: On
0: oui,
1: en parle depuis le début de
0: je
1: l'émission.
0: suis passionnée
1: Par
0: effectivement.
1: le destin incroyable
0: Ça
1: de ce
0: ferait une
1: chef
0: belle série, une
1: d'orchestre,
0: belle saga, hein.
1: né à Bombay, c'est ça,
0: Né
1: hein?
0: à Bombay, tout à fait. Je ne vais pas peut-être vous faire sa vie
1: Non,
0: maintenant,
1: mais
0: mais né à
1: carrière
0: Bombay.
1: fulgurante.
0: Oui, c'est ça. C'est-à-dire que quand il est allé étudier à Vienne et qu'il a quitté l'Inde puisqu'il avait fait deux semestres d'études de médecine, il a tout de suite eu des postes importants à peu près 5-6 ans après être arrivé à Vienne. Donc ça prouve que c'était un musicien qui a tout de suite
1: Une
0: frappé ses
1: sorte de
0: contemporains.
1: génie, en quelque sorte, ce Zubin Mehta, qui aura une carrière incroyable et qui donc ici en 2007 enregistrait la symphonie fantastique. On écoute à la fin de cette impressionnante partition.

0: La symphonie fantastique, le Verbier Festival Orchestra, sous la direction de Zubin Mehta, une archive de 2007, publiée aujourd'hui dans la collection Verbier Festival Gold de Deutsche Grammophon.
1: Nous sommes encore ensemble pendant 35 minutes et 40 secondes. On poursuit l'actualité du disque.
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On retrouve le Chevalier de Saint-Georges hier avec ce triple disque qui sort sous le label Château de Versailles Spectacle et qui est mené par Théotime Langlois de Swart, que vous avez entendu ici au violon dans ce premier quatuor avec Roxana Rastegar, Anna Sibniewski et sa comparse de consort Anna Zalzenstein. Triple disque avec, je le disais hier, pas uniquement les concertos pour violon, mais son œuvre instrumentale, sa musique de chambre, ses opéras, un quatuor à cordes, donc premier des six quatuors opus 1. Il y a aussi des quatuors concertants, des symphonies concertantes.

0: Lauren Oliva et Victor Sicard pour ce duo de l'amant anonyme, le chevalier de Saint-Georges avec l'Opéra Royal de Versailles et Théotime Langlois de Swart. Alors je regrette juste dans ce beau disque qu'il manque un peu d'informations sur les œuvres qui sont interprétées. Donc pour les quatuors, c'est pas évident de trouver le nombre de quatuors composés par le chevalier de Saint-Georges. C'est pareil dans la musique de chambre, on entend une sonate pour violon et qui fait partie, il me semble, d'un groupe de 3 sonates sans numéro
1: d'opus
0: composé
1: juste avant le quatuor. Mais vous n'avez pas demandé à Madame Hillard?
0: Ah oui, je n'ai pas toujours confiance en les réponses.
1: Ah.
0: Mais j'ai cherché moi-même sur mon moteur de recherche. J'ai fait un grand travail d'enquête. Vous savez que si je commence à aller sur l'IA, j'ai plus de travail d'enquête.
1: Non, vous n'avez plus de travail du tout.
0: J'ai peut-être plus de travail du tout. Et suis-je vraiment là ce matin, Rodolphe?
1: C'est vrai.
0: C'est une grande question. Théotime Langlois de Swart donc enregistre cette sonate en sol mineur du chevalier de Saint-Georges. Il retrouve son ami du consort, non au clavecin, mais au pianoforte, Justin Taylor.

Vous avez entendu un mouvement de la sonate en sol mineur du Chevalier de Saint-Georges, Théotime Langlois de Soirté, Justin Taylor, donc un triple disque où le musicien est au violon évidemment et à la baguette avec des concertos, mais qui nous permet d'entendre les multiples facettes de ce musicien. Et dimanche soir dans notre En Piste Contemporain, on entendra un concerto de Thierry Pécou qui est écrit en hommage au Chevalier de Saint-Georges, d'un autre disque dont on avait parlé dans cette émission consacrée à ce compositeur. Donc ne ratez pas, ce sera dimanche soir à 20h. Pour être complet, on finit avec une mélodie, car il a aussi écrit des mélodies comme cette Rose d'amour.

0: Une rose d'amour chantée par Bastien Raimondi, la musique du Chevalier de Saint-Georges. Et c'est un triple disque que l'on doit à Théotime Langlois de Swart avec l'Opéra Royal de Versailles.
1: Je vais vous faire écouter un disque, Émilie, maintenant,
0: Pas facile.
1: qui est dense, qui est intense, qui demande un petit peu de concentration pour l'écouter, mais il faut, parce que ce sont de grands artistes. Jean-Guyenne Queyras, l'Orchestre Philharmonique de Luxembourg, sous la direction de Gustavo Rimeno, enregistre deux chefs-d'œuvre, le concerto pour violoncelle de Lutoslawski, ou alors le célèbre Chelomo d'Ernst Bloch, grande partition dont on va déjà commencer par écouter un extrait.

0: C'est l'une des partitions très sombres d'Ernest Bloch. Il n'avait pas eu le poste qu'il souhaitait au Conservatoire de Genève. Il y avait la violence de la Première Guerre mondiale. Il connaissait une sorte de dépression et la solitude, mais il avait rencontré en 1916 un violoncelliste à qui il va montrer toutes ses partitions qu'il avait composées, notamment dans le secret, ce cycle juif. Et Shelomo, ici, fait partie de ce cycle qu'il avait débuté en 1912 et qui est donc ici enregistré par Jean-Guyenne Queyras, l'Orchestre Philharmonique du Luxembourg, sous la direction de Gustavo Rimeno. Autre grand concerto pour violoncelle, enfin ça c'est, d'ailleurs c'est pas un concerto pour violoncelle, Shelomo.
1: C'est une page concertante.
0: Voilà. Eh bien c'est le concerto pour violoncelle de Lutoslavski, autre partition qui contraste un petit peu ici avec le Bloch, mais qui a aussi le même dramatisme et la même intensité. Voici, alors c'est une partition assez difficile à écouter, mais j'avais envie de vous faire en faire écouter quelques minutes. On parlait hors micro des grands concertos pour violoncelle du XXe siècle. Il y a évidemment celui d'Utilleux, et d'ailleurs d'Utilleux avait une grande admiration pour celui de Lutoslavski, concerto pour violoncelle, ici enregistré par Jean-Guyenne Queyras.

0: Un extrait du concerto pour violoncelle de Lutoslavski. Les deux œuvres s'enchaînent. Ce sont d'un seul tenant à chaque fois. Jean-Guyenne Queyras, l'Orchestre Philharmonique du Luxembourg, sous la direction de Gustavo Rimeno.
1: Jean-Guyenne Queyras qui prend toujours des risques dans les répertoires qu'il aborde.
0: Ça,
1: c'est, on peut dire que c'est un grand défenseur de tout le répertoire sur toute la durée. Et ben, vous nous ferez peut-être écouter à nouveau ce disque, je ne sais pas.
0: Il n'est pas évident. Je vous invite à l'écouter vous-même parce que je pense qu'il faut prendre le temps chez soi pour écouter ces deux grands concertos.
1: 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Thing, on chante, mais à l'instrument, le projet de Raphaël Sévère et Adam Laloum. Ce sont des leaders de Schumann et de Brahms, également Richard Wagner au programme, mais joué donc à la clarinette et au piano.
0: Brahms, il y a un grand cycle de leaders de Brahms. Quel est ce cycle brahmsien? L'amour et la vie d'une femme, La belle Maglone ou les chansons de Bilitis? Lequel de ces cycles est à Brahms? L'amour et la vie d'une femme, La belle Maglone ou les chansons de Bilitis? Votre réponse, francemusique.fr, à l'émission En piste.

0: Quelques leaders de Brahms que vous venez d'entendre jouer à la clarinette par Ravel Sévère et au piano Adam Laloum. Et il fallait répondre, ceci qu'on n'entend pas très souvent.
1: Non,
0: hein.
1: La belle Maglone, mais j'étais surpris de voir que dans ces leaders de Brahms, Émilie, vous connaissiez bien les paroles.
0: J'ai tout chanté
1: mais oui,
0: pendant
1: bravo.
0: 6 minutes. Et oui, c'est une
1: bravo,
0: grande fanatique
1: bravo.
0: Des leaders de Brahms.
1: Il faudra le dire à Adam Laloum et Raphaël Sévère. Il faut vous inviter sur le disque la prochaine fois.
0: Peut-être que je peux faire un trio avec eux.
1: Je pense.
0: Alors, ça serait un grand plaisir. Merci à Victorien Hoche, Pauline Boisaubert et Karine David.
1: Et tout de suite, c'est Denisa Kershova pour Allegretto. Bonjour Denisa.
2: Bonjour Adolphe Bruno-Boulmier. Bonjour Émilie Munera. Comment ça va la vie?
0: Très bien.
1: Plutôt bien.
2: Je touche, ça serait pas
1: si, si, très bien. Et vous?
0: Oh, bah oui.
2: Mais oui, formidable. Je fais mon Allegretto avec plein de stagiaires autour de moi.
0: Ah, ben bah, oui, dans le studio. Ils sont beaucoup cette semaine. C'est la semaine du stage.
2: Et ils vont, enfin, on va écouter l'été.
0: Bon.
1: Ah, bon, bah, ça
0: ils
1: va.
0: Doivent être contents.
2: L'été, c'est quand même les vacances. Et je suis sûre qu'ils attendent les vacances avec l'impatience.
0: Donc, quoi, ça... Comme vous, Denisa, non?
2: Comme nous tous, je crois. Passez une très belle journée. Sinon, à demain.
0: À demain.
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2: Bonjour à tous et bienvenue dans notre Allegretto d'aujourd'hui. Allegretto Junior, comme tous les mercredis pour les mélomanes débutants, bon, on va dire que les avancées sont admises. Parfois, c'est vrai, même nous, on se laisse influencer ou inspirer par l'actualité. Alors, Allegretto, la semaine dernière, était sur le football, aujourd'hui, sur l'été, puisque, tout simplement, il est là. Alors, on croit savoir ce que c'est. Une saison, une lumière, une certaine manière de ralentir, et pourtant, depuis déjà 3 siècles, les compositeurs n'ont cessé de lui donner 1000 visages différents. Alors, chez Vivaldi, il gronde déjà sous l'orage. Chez Gershwin, il devient une promesse, murmurait un enfant. Et chez Ravel, c'est tout simplement une sieste dans une barque. On va voir ça ensemble. Bon, on ouvre avec un tube et c'est parti.

Bon, c'est vrai que c'est un tube, mais qu'on adore. En tout cas, moi, j'aime beaucoup les quatre saisons de Vivaldi. Nous écoutions donc ces trois mouvements, Allegro non molto, Adagio et le Presto, toujours très radiophonique, donc deux mouvements rapides qui embrassent le mouvement lent qui est au milieu, donc l'été, c'est-à-dire RV 315 de Antonio Vivaldi. Ici, c'était Andrés Gabetta, le frère de Sol Gabetta, qui dirigeait l'orchestre de l'Opéra Royal de Versailles. Alors, ce qui impressionne, c'est toujours l'énergie chez Vivaldi. Nous sommes en 1725 et pourtant, cette musique possède une intensité presque rock, je trouve. Bon, je dis ça pas parce qu'il y a des stagiaires dans mon studio, mais à l'époque, c'était vraiment une rock star, notre cher Antonio Vivaldi. Alors, évidemment, il y a plusieurs versions. Ici, on va écouter juste le premier mouvement du même été, c'est-à-dire RV 315, toujours de Vivaldi, mais c'est une version avec vent, c'est-à-dire on a rajouté les instruments avant. Alors, c'est pour vous, un peu, on va dire, zoomer votre oreille. Ici, au violon, c'est Federico Guglielmo qui dirige l'ensemble L'Arte dell'Arco. Comme ça, vous pouvez repérer déjà les instruments avant.

Alors, vous avez entendu cette version avec vent. C'était toujours le premier mouvement de l'été des quatre saisons de Antonio Vivaldi. Ici, c'était la version de L'Arte dell'Arco. Et cet ensemble est dirigé par le premier violon qui s'appelle Federico Guglielmo. Alors, pendant trois siècles, les compositeurs ont vraiment cherché à répondre à une même question. Comment la musique peut-elle traduire non pas des objets, mais des phénomènes? Le vent, l'eau, la lumière, l'attente, le déplacement, la matière et le temps lui-même. La musique classique, donc, n'est pas un musée, mais c'est vraiment un laboratoire des perceptions. Alors, quand on entend le nom d'Astor Piazzolla, on pense immédiatement au tango argentin. Mais ici, petite surprise, il s'inspire de Shakespeare et de son songe d'une nuit d'été. Piazzolla fait partie de ces compositeurs qui refusent les frontières. Il mélange le classique, le jazz et la musique populaire de Buenos Aires. Le résultat est génial, fascinant. Une musique pleine de tension, élégante, imprévisible, d'ailleurs comme chez Shakespeare. Alors je vous propose d'écouter le songe d'une nuit d'été, l'ouverture de Astor Piazzolla avec justement lui au bandoneon.

Astor Piazzolla au bandoneon et aussi on va dire responsable des notes de cette très belle composition, El sueño de una noche de verano, c'est-à-dire le songe d'une nuit d'été. De toute façon, vous trouverez toutes les références de nos œuvres sur le site de francemusique.fr, émission Allegretto. Alors, certaines mélodies semblent avoir toujours existé, on les a toujours connues. Summertime en fait partie. Pourtant, lorsque Gershwin compose cette chanson en 1935, il cherche quelque chose de très précis, c'est-à-dire écrire un air qui ressemble à une berceuse ancienne, comme si l'Amérique possédait déjà un peu ses propres légendes musicales. Alors, Summertime, c'est une chanson douce, plutôt insouciante, qui fait partie de l'opéra Porgy and Bess, créé en 1935 par George Gershwin. C'est un moment d'une profondeur tout en complexe, puisque c'est le personnage de Clara qui chante à son enfant pour l'endormir, et elle lui décrit un monde idéal. Les poissons sautent hors de l'eau, le coton pousse haut, la vie sera facile un jour, justement. Tout est dans cette phrase, la vie sera facile un jour. Voici donc la version de Porgy and Bess, mais d'abord au piano.

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Ella Fitzgerald. Chez elle, rien n'est figé, vous l'avez entendu, la mélodie flotte, hésite aussi, comme si le temps lui-même cessait d'obéir à une mesure précise. C'est peut-être cela, justement, le génie du jazz, transformer une œuvre écrite en un organisme très vivant, et avec Ella Fitzgerald, très, très,

très vivant. Retour vers la musique classique, mais nous sommes toujours en été. Alors j'ai imaginé justement ce haut matin comme si c'était un matin de l'été de Peer Gynt de Edvard Grieg. Alors ce qui est intéressant, je dirais, c'est que la musique finit par raconter une histoire différente de celle qu'on lui destinait, puisque ici on imagine le matin en Scandinavie, puisque c'est la musique de Edvard Grieg. Et pourtant, nous sommes dans le désert marocain, dans l'opéra. Alors voici au matin, le soleil qui se lève, en été, pourquoi pas, Edvard Grieg. Et nous avons choisi la réduction pour piano à quatre mains, puisque avec moi dans le studio, il y a quelques jeunes pianistes, Vanessa Wagner et Thibault Lebrun.

0: Et ça y est, Peer Gynt se réveille dans le désert. Nous écoutions donc au matin extrait de Peer Gynt de Edvard Grieg. Et c'est le dramaturge norvégien Henrik Ibsen qui a donc demandé à Grieg de composer la musique de scène, puisque les musiques pour le théâtre, on les appelle les musiques de scène. Ici, c'était donc la musique de scène pour Peer Gynt. Et ce thème est devenu l'un des plus célèbres de toute la musique classique et qui accompagne donc une scène qui ne se déroule non pas en Scandinavie, mais au cœur du désert africain. Et ici, c'était la réduction écrite par Edvard Grieg lui-même pour piano à quatre mains. Et au piano, c'était Vanessa Wagner avec Thibault Lebrun. À 10h38, voici le Kazakh.
1: Qu'est-ce que c'est?
0: Écoutez. Kazakh. Voici donc notre Kazakh. On vous pose une question et on vous donne aussi deux possibilités de réponse. Aujourd'hui, il va falloir choisir et trouver surtout le tango. Alors pour l'instant, vous faites rien, vous écoutez bien, vous zoomez bien avec vos oreilles. Je vous propose d'écouter le tango qui fait partie de España de Isaac Albéniz et avec au piano, c'est Alicia de la Rocha. Pour l'instant, on le mémorise.

Qu'est-ce qu'il est beau cet accord dans la fin. Alors nous écoutions le tango de España de Isaac Albéniz. Au piano c'était Alicia de la Rocha. Alors je ne vais pas parler beaucoup parce que comme ça vous n'allez pas perdre le fil. Évidemment ce tango il va falloir le reconnaître entre deux morceaux. Est-ce que c'est donc le premier ou le deuxième? On va l'écouter dans un arrangement pour flûte traversière et marimbaphone. Attention, marimbaphone, c'est un mélange de marimba et d'xylophone. Donc, on va écouter deux morceaux. Il va falloir reconnaître ce tango qu'on vient d'entendre. À la flûte, c'est Almut Unger, au marimba Thomas Lockel, c'est-à-dire le duo mélange. Alors, je répète la question, est-ce que c'est le premier ou le deuxième morceau ?

0: La musique de Isaac Albéniz. Nous écoutions donc deux extraits de España dans un très bel arrangement, très fin, je dirais, plein de nuances, pour flûte traversière et marimba phone, avec le duo mélange, c'est-à-dire Almut Unger à la flûte traversière et Thomas Lockel en marimba. Et un grand merci pour vos réponses sur le site de francemusique.fr, émission Allegretto. Merci Michel, Gertrude, Alex, Emma, Marie-Françoise, Emmanuel, Édouard et plein d'autres. Alors, il fallait repérer ce tango qu'on a écouté au piano par Alicia de la Rocha. Est-ce que c'était le premier ou le deuxième morceau? Bon, c'était pas très compliqué ce matin, c'était bien le premier morceau, c'est-à-dire le tango était le premier morceau de España de Isaac Albéniz. Et encore une fois, un grand merci.
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0: On parle souvent des compositeurs français du début du XXe comme des peintres du son, et Edouard de Sévérac appartient vraiment à cette famille des peintres en musique. Mais chez lui, la musique ne cherche pas seulement à reproduire un décor, mais elle observe une certaine, je dirais, manière de l'habiter, ce monde. Alors voici les baigneuses au soleil, souvenir de Bagnols-sur-Mer. Si vous êtes par là et vous nous écoutez, on vous embrasse, France Musique. Voici au piano Jordi Mazo, la musique de Deuda de Sévérac.

baigneuse au soleil, qui s'appelle aussi tout simplement Souvenir des bagnoles sur mer de Deodato Severac. Et au piano, c'était Jordi Mazo, baigneuse au soleil, donc inspirée par bagnoles sur mer, qui ne décrit pas vraiment paysage marin au sens classique. Tout est un peu diffus, comme une aquarelle, je dirais. Et les harmonies se déplacent, un peu comme justement des taches de couleurs chez les impressionnistes. Et ça marche bien. En tout cas, pour l'émission sur l'été, je trouve que c'est même parfait. Alors, après les baigneuses au soleil de Deodato de Savérac, on va rester avec le même compositeur. Et c'est une petite énigme musicale, puisque ce morceau s'appelle Peppermint Jet. Ce n'est pas un titre poétique, c'était au début du XXe siècle une célèbre liqueur à la menthe française qui était très souvent, on va dire, présente sur les affiches publicitaires. Un peu, on va dire, l'équivalent des grandes marques mondiales d'aujourd'hui. Alors voici donc cette liqueur à la menthe française avec quelques glaçons à 10h58 dans notre Allegretto. Voici Peppermint Jet de Deodato Severac, mais dans une version avec le Quatuor Giardini.

0: très beau disque qui s'appelle Il était une fois avec Jody DeVos, Caroline Mang, Quatuor Giardini. Ici, il était accompagné par David Violi au piano dans ce Peppermint Jet plein de glaçons de Deodat de Sévérac. Voici les places.
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0: Opéra et cirque, c'est le savoureux mélange du spectacle Orfeo Vassila, né d'une collaboration inédite entre la compagnie Rasposo, le CIAM, c'est-à-dire Centre International des Arts en Mouvement, et le Festival d'Aix-en-Provence. Inspiré du mythe d'Orphée et de l'opéra de Gluck, cette création explore l'instant fragile du basculement, celui où un pas de côté peut conduire à la chute, où le regard en arrière devient un geste tragique. Sur scène, voix lyrique et acrobates se répondent. Alors c'est à découvrir du 21 au 25 juin au Centre International des Arts en Mouvement à Aix-en-Provence et nous vous invitons à la représentation de ce dimanche 21 juin à 19h. Donc si vous êtes dans le coin à Aix-en-Provence, si vous aimez le cirque, si vous aimez la musique, pas que la musique de Gluck, n'hésitez pas, un petit courriel et vous serez invité.

0: au violon Arthur Grumio.
1: Et oui, nous avons choisi la version de Arthur Grumio au piano István Haidu dans ce ballet des ombres heureuses, extrait de Orphée Eurydice de Gluck. Il nous reste quelques invitations donc pour la représentation, pour le spectacle qui s'appelle Orfeo Vassila le 21 juin à 19h. C'est un dimanche, n'hésitez pas, un petit courriel et vous serez invité. Alors voilà une question rarement posée. Que devient d'ailleurs une chanson pop lorsqu'on lui retire sa production d'origine? Est-ce qu'elle va survivre? Bon, alors pour vous dire la vérité, je savais que on aura quelques stagiaires d'un autre Allegretto ce matin et je me suis dit bon, il y a forcément un film qui se passe en été et qui va leur peut-être dire quelque chose. Alors est-ce que ça va vous dire quelque chose? Je vais monter le son dans le studio. Voici donc le Royal Philharmonic Orchestra de Londres. Et oui, c'est tout simplement un orchestre très très sérieux qui a enregistré cette chanson pop placée sous la direction de Louis Clark. Alors on écoute et je vais questionner les stagiaires si la musique leur dit quelque chose.

très bien fait. Tout le monde l'a trouvé, j'imagine. Ils sont avec moi dans le studio. Elsa, Théodore, Hippolyte, Ambeline et Noan. Tout le monde l'a trouvé. Donc, je me suis dit, bon, non, c'est un piège, pas du tout. Donc, c'était bien Mamma Mia. Merci donc d'écouter avec nous. Je cherchais un film qui se passe en été et je me suis dit, bon, Mamma Mia, ça pourrait vous plaire. J'espère que c'était le cas. En tout cas, c'est certaines chansons de la pop sont construites vraiment avec une intelligence formelle qui n'aurait pas régné 19e siècle, je trouve. La frontière entre musique savante et populaire est souvent juste une illusion culturelle plus qu'une réalité sonore. Alors, justement, on va laisser Mamma Mia de côté, mais elle me fait vraiment penser cette chanson à l'été et on va embarquer sur une barque sur l'océan de Ravel avec Ricardo Muti, d'ailleurs, qui va diriger demain, donc ici au rez-de-chaussée, une symphonie de Tchaïkovski. Alors, Ricardo Muti, ici, va diriger l'orchestre de Philadelphie pour une barque sur l'océan, extrait des miroirs de Maurice Ravel. Alors, qu'est-ce qu'il faut écouter, je dirais, c'est que ce qui intéresse Ravel, c'est cette instabilité permanente. Rien n'est fixé. Les harpes coupent comme ça l'espace, les bois apparaissent comme des éclats et les cordes multiplient comme ça des petites variations. En tout cas, c'est tellement bien fait et cette instabilité, on a presque un petit mal de mer. Voici donc une barque sur l'océan de Maurice Ravel.

Une barque sur l'océan, extrait des miroirs de Maurice Ravel. Génial, je trouve, puisque l'oreille Ravel a vraiment, à tous les compositeurs français de début de siècle, découvre une idée neuve, donc à l'époque, que l'oreille ne perçoit pas seulement les mélodies, mais l'oreille peut percevoir aussi des surfaces, des profondeurs, de la lumière. Et je dirais que Ravel devient ici presque une sorte d'ingénieur du son avant l'invention de studio. Alors voici une petite improvisation. Vous connaissez peut-être Gabriela Montero. Je m'adresse aussi aux stagiaires qui sont avec moi dans le studio. Alors Gabriela Montero, c'est une pianiste plutôt classique vénézuélienne. Et elle est connue pour ses improvisations. Souvent dans ces concerts, il y a des spectateurs dans l'orchestre comme ça qui lui disent « Est-ce que vous pouvez improviser autour d'une mélodie ?» Elle improvise comme ça en direct pendant le concert. Alors ici, elle improvise autour de « L'été et de l'hiver » de Vivaldi. Voici ce que ça donne. Voici Gabriela Montero.

La musique de Vivaldi est justement pendant longtemps, on a considéré les partitions classiques comme des objets un peu sacrés qu'il fallait reproduire fidèlement. Mais à l'époque baroque, c'était, je dirais, exactement l'inverse. Les interprètes improvisaient constamment, modifiaient, transformaient. De toute façon, la musique baroque, c'est un grand espace de liberté. Et ici, c'était donc à la fois l'été, à la fois l'hiver des quatre saisons de Vivaldi. D'ailleurs, la pièce s'appelle Summer and Winter. Et au piano, c'était Gabriella Montero. De toute façon, vous trouverez toutes les références de nos œuvres sur le site de francemusique.fr, émission Allegretto. On se quitte avec un grand pianiste que vous devez absolument connaître, Sviatoslav Richter, un soir d'été, extrait des pièces lyriques d'Edvard Grieg.

Et on se quitte avec Sviatoslav Richter, Un soir d'été, c'est le nom de cette pièce. Tranquille, je voulais finir d'une façon tranquille, puisque notre Allegretto Junior était autour de l'été. Cette pièce qui fait partie des pièces lyriques de Édouard Grieg. Ainsi se termine notre Allegretto d'aujourd'hui. Merci d'être là avec nous. Un grand merci à Julien Mle qui était à la technique.

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3: Bonjour à toutes et à tous, bienvenue dans nos grands concerts. Il est 11h30. On le disait aujourd'hui, nous allons écouter la grande pianiste Martha Argerich qui interprétera le concerto en sol de Maurice Ravel aux côtés de l'Orchestre National de France dirigé par le chef Emmanuel Krivine. On entendra aussi quelques pages plus symphoniques, un extrait de Scheherazade de Rimsky-Korsakov, mais aussi nous retrouverons Ravel avec un extrait de Scheherazade à nouveau, mais cette fois-ci version Ravel et version chant. On écoutera Asie et également au programme l'Alborada del Gracioso qui seront donc dirigés par Leonard Bernstein. Pour commencer, c'est Martha Argerich qu'on écoute et avant de l'entendre dans le concerto en sol de Ravel, la voici d'abord dans un extrait de la sonate numéro 3 en si mineur de Frédéric Chopin.

C'est comme un feu d'artifice, ce presto tiré de la sonate numéro 3 en si mineur de Frédéric Chopin, ici interprété par la pianiste Martha Argerich, que nous allons retrouver dans le concerto en sol de Maurice Ravel. Alors dans un premier temps, Ravel donne à ce concerto le nom de divertissement. Il suit la tradition classique d'une œuvre en trois parties, avec deux mouvements rapides qui encerclent un mouvement lent. Ravel respecte ainsi ses modèles, Mozart pour la structure, Saint-Saëns pour le côté brillant, virtuose. Alors d'ailleurs, le deuxième mouvement, l'adagio, fait écho à Mozart puisque Ravel s'inspire du mouvement lent de son quintette pour clarinette. Plus original encore, Ravel emprunte aussi au jazz en écho à une tournée effectuée aux États-Unis en 1928. Il y aura aussi son concerto pour la main gauche qui sera lui aussi très influencé par le jazz. Ravel adore le jazz, il y a déjà fait référence dans quelques-unes de ses œuvres comme par exemple son opéra L'Enfant et les Sortilèges. Alors dans le concerto en sol, les accents jazzy sont surtout perceptibles dans le premier mouvement avec notamment un rythme syncopé, une couleur cuivrée et des mélodies ponctuées de notes bleues. Voici donc ce concerto pour piano et orchestre en sol de Ravel, Martha Argerich accompagnée par l'Orchestre National de France.

0: La pianiste Martha Argerich, l'Orchestre National de France, dirigé par Emmanuel Krivine. Un concert donné le 5 octobre 2017 à la Maison de la Radio et de la Musique. On écoutait le concerto pour piano et orchestre en sol majeur de Maurice Ravel.
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0: Bienvenue dans nos grands concerts, il est 11h58. Alors nous allons retrouver le National et Emmanuel Krivine dans un extrait de Scheherazade de Nikolaï Rimsky-Korsakov. Scheherazade, c'est un poème symphonique écrit en 1888, inspiré de l'héroïne des Mille et Une Nuits. Il se découpe en 4 mouvements. Je vous propose d'entendre les 2 derniers, d'abord le 3e, le jeune prince et la jeune princesse, puis le 4e, fête à Bagdad, la mer, le vaisseau se brise sur un rocher surmonté d'un guerrier d'airain. Voici l'Orchestre National de France, dirigé par Emmanuel Krivine.

0: 5 octobre 2017 à la Maison de la Radio et de la Musique, chez Razad de Nikolaï Rimsky-Korsakov. On entendait les 3e et 4e mouvements interprétés par l'Orchestre National de France dirigé par Emmanuel Krivine.
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0: Midi et 21 minutes, bienvenue à celles et ceux qui nous rejoignent dans nos grands concerts. Alors d'une Scheherazade à l'autre, eh bien il n'y a pas très longtemps, dans notre émission, on consacrait une émission à Leonard Bernstein et le National, où on écoutait l'une des mélodies tirées de Scheherazade, cette fois-ci de Ravel, par la mezzo-soprano Marilyn Horn. Alors cette fois-ci, c'est un autre extrait que je vous propose d'entendre, c'est la première mélodie du cycle qui s'intitule « Asie ».

La mezzo-soprano Marilyn Horn, l'Orchestre national de France et le chef Leonard Bernstein ont écouté Asie tirée de Scheherazade de Maurice Ravel. Alors nous allons rester avec Ravel encore un peu et écouter un extrait de ses Miroirs. À l'origine écrit pour piano, c'est une œuvre qui est créée par Ricardo Vignès, qui est un fidèle interprète de Ravel. Alors parmi les 5 pièces qui composent le recueil, Ravel va en transcrire 2 pour orchestre, Une barque sur l'océan, qu'on écoutait tout à l'heure dans Allegretto avec Denisa Karchova, et l'Alborada del Gracioso, l'aubade du bouffon. Alors, une aubade est un chant espagnol qui est joué à l'aube pour honorer une jeune femme le jour de son mariage. Ici, il est plutôt question d'un homme âgé qui essaye donc de séduire une jeune fille qui va le repousser. Et plus il chante sa sérénade grotesque, plus il est ridicule et perd toutes ses chances de la conquérir. On retrouve l'Orchestre national de France dirigé par Leonard Bernstein.

0: Leonard Bernstein à la tête de l'Orchestre National de France, c'était l'Alborada del Gracioso tiré des miroirs de Maurice Ravel. Un concert donné le 20 septembre 1975 au Théâtre des Champs-Élysées à Paris.
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0: Il est midi et 40 minutes, bienvenue dans nos grands concerts. Nous avons ouvert cette émission avec Martha Argerich et pour la refermer, la voici donc à nouveau. Elle est aux côtés du pianiste Nicolas Economou. On les écoute dans un extrait des danses symphoniques de Rachmaninoff.

0: La dernière partie des danses symphoniques de Sergueï Rachmaninov, Marta Argerich et Nicolas Economou au piano. Et c'est ainsi que se referme notre émission. Un grand merci pour votre écoute. Vous pouvez retrouver cette émission pendant un mois sur le site de France Musique et l'application Radio France. Merci à notre équipe du jour, Victoria Hodge à la technique, Julien Moulet à la coordination et merci à Emmanuel Lacaze, notre fidèle attaché de production. Je vous retrouve demain à 11h30, nous irons à Montpellier pour entendre le Quatuor Girard interpréter la musique de Debussy, Gounod ou encore Ravel. Et en parlant de Ravel, décidément, nous ne quittons plus ce compositeur dans nos grands concerts. Nous entendrons également l'Orchestre Philharmonique de Radio France et le chef Santou Mathias Rouvali dans sa musique. Tout de suite, c'est Anne Montaron pour Création Mondiale. Je vous dis à demain et je vous souhaite une très bonne journée.
1: Cinq pièces pour pianiste illuminé, c'est le titre malicieux que la compositrice Joëlle Léandre a donné à la suite de miniatures pour piano et voix qui ponctuent les programmes de France Musique cette semaine. Vu sous un certain angle, les pianistes classiques ont la vie dure. La compétition, la concurrence, l'infaillibilité, le poids écrasant du répertoire, ces notions qui collent à la peau d'une carrière d'interprète forment l'arrière-plan textuel de ces cinq pièces, un texte que devrait dire la pianiste en même temps qu'elle joue, comme pour prendre ses distances, dire sa lassitude, mettre en lumière ses frustrations, ses doutes.
2: J'aime l'idée, l'image de la lumière, une chose essentielle à dire, oser le dire, dont ben, pour un musicien, c'est prendre la parole. Des petits bouts de texte, des petits bouts de souffrance peut-être, de désolation peut-être aussi, de frustration peut-être aussi, de par l'ampleur de ce répertoire pianistique.
1: Écrasant. Alors Hélène dit, pour moi, quelqu'un d'illuminé, c'est quelqu'un qui sait, qui se questionne, qui doute. Tout ce chemin, cette narration, au fil des cinq pièces, lui permet d'aller vers la lumière, justement.
2: C'est un peu ça.
1: C'est une prise de conscience.
2: C'est une prise de conscience. Ouais. Mais dans la vie du musicien, dans la vie des concerts, dans la vie de la représentation de ce langage, de cet art qu'on nomme la musique, vraiment avec un grand M, le musicien, la musicienne de tout instrument, encore au XXIe siècle, n'a pas le droit de parler ou même de chanter. On trouve ça dans le jazz, dans d'autres musiques, mais pas dans le classique.
1: Aujourd'hui, mercredi, troisième pièce de la suite. La voix de la pianiste illuminée n'est pas celle d'Hélène Pereira, mais celle de la compositrice, mixée a posteriori à la partie de piano.

C'est immense, c'est extraordinaire. Le piano, tous ces pianos, pianiste aussi. Il y en a partout.

0: Extraordinaire. Extraordinaire.
1: Quand une pianiste se rebelle contre les pressions multiples qui pèsent sur ses épaules en tant qu'interprète d'un immense répertoire, c'est cette situation théâtrale que la compositrice Joëlle Léandre a voulu suggérer dans ses 5 pièces pour pianiste illuminé. Dans ce 3e fragment, la pianiste Hélène Pereira enchaîne des accords martelés, joués avec un engagement de tout le corps, des gestes francs.
2: Alors il y a des gestes alors sous forme de clusters, donc ce sont des groupes de notes. On va mettre par exemple les doigts un peu plus à plat, avec des passages de main en main, en fait, comme par exemple un enfant qui marcherait, il y a ce ressenti qui est naturel. Des gestes d'attaque où on met tout le poids du corps pour faire sonner une note et surtout toute l'intention qu'on va mettre dans ce geste pour faire sonner cette note comme on l'entend.
0: Tout c'est extraordinaire.
1: Quatrième pièce du puzzle, quatrième pièce pour pianiste illuminé de Joëlle Léandre, demain.
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1: Bonjour à tous, bienvenue au cœur de l'orchestre. Troisième épisode de mon survol du monde de la sacboute, qui est déjà un trombone, comme une grande trompette. D'ailleurs, en italien, trombone veut simplement dire grande trompette. Il y a deux tubes qui coulissent l'un dans l'autre. La facture évoluera, mais ne se transformera pas. Quant au mot français sacboute, il apparaît, semble-t-il, lors du mariage de Charles le Téméraire en 1468. Mais on a des sacboutes dans les cérémonies religieuses pendant bien longtemps. Écoutez par exemple cette fantaisie sur le Requiem, d'Eustache du Corroy, compositeur de la chambre du roi sous Henri IV. Elle est pour trois sacboutes, en l'occurrence Daniel Lassalle, Jean-Pierre Albouy et Bernard Fourtet.

Alors, qui sont Daniel Lassalle, Jean-Pierre Albouy et Bernard Fourtet, qui jouaient à l'instant la fantaisie numéro 10 sur Requiem Aeternam d'Eustache Ducoroy? Eh bien, ce sont les Sacboutiers de Toulouse, un ensemble indispensable fondé en 1981 par le cornettiste Jean-Pierre Canillac et le tromboniste Jean-Pierre Mathieu. Jean-Pierre Mathieu qui a été du reste le maître de ces musiciens que vous entendiez à l'instant. Ce sont Canillac et Mathieu qui ont inventé ce mot sacboutier. Canillac explique que sacboutiste était plus logique, mais que sacboutier rappelait un peu ménétrier, plus dans l'esprit de l'époque. C'est un merveilleux ensemble dont les enregistrements m'ont pas mal servi à la radio et qui a souvent été sollicité par les orchestres baroques qui avaient besoin de cuivre, dans Monteverdi par exemple. Mais attention, ils ne sont pas seulement prestataires, ils se suffisent aussi à eux-mêmes, soit en jouant avec des chanteurs. Je vous rappelle que Cornet et Sacbout étaient réputés pour leur proximité avec la voix humaine, ou alors pour rendre justice au répertoire pour ensemble de cuivre qui fleurissait à Venise. Les Toulousains ont par exemple enregistré ce beau disque intitulé « Venise sur Garonne » où on trouve cette fascinante canzone à 10. Et si on regarde les noms de ces 10 sacboutiers, on a confirmation qu'il n'y a pas forcément spécialisation entre l'instrument ancien et l'instrument moderne. Puisque par exemple, je vois que David Lochneux est trombone solo au Capitole de Toulouse, ou Fabien Dornic est trombone basse, et que Aymeric Fournès est tromboniste au Philharmonique de Radio France.

Les sacboutiers de Toulouse, dans leurs œuvres, ils étaient 10 dans cette canzone en écho de Gabrielli. Mais nos Toulousains se tournent aussi vers la Grande-Bretagne, car cornet à bouquin et sacbout étaient incontournables dans la musique qui accompagnait les rois d'Angleterre, que ce soit pour les guerres, les sommets diplomatiques entre chefs d'État, les mariages. La fanfare était d'ailleurs un signe de puissance. Alors retrouvons l'ensemble dirigé par Jean-Pierre Canillac dans cette Music for His Majesty's Cornets and Sacbuts de Matthew Locke. Les trombonistes sont cette fois Daniel Lassalle, Stéphane Léger et Fabien Dornick.

Je suis ennuyé car en me replongeant dans la discographie des sacboutiers de Toulouse, c'est toujours Daniel Lassalle qui joue la partie de sacbout, ce qui en soi est très bien car il est formidable, mais je n'ai trouvé aucun enregistrement avec le fondateur ou cofondateur Jean-Pierre Mathieu, qui s'est arrêté trop tôt de jouer alors qu'il a eu en France un rôle de pionnier. Jean-Pierre Mathieu est un maître, ancien élève d'André Lafosse, ancien du filard de l'ORTF à l'époque et du Capitole de Toulouse, mais surtout redécouvreur du trombone ancien et qui, comme professeur, a fait beaucoup d'émules. Autre tromboniste qui s'est pris de passion pour les versions anciennes de son instrument, c'est Stéphane Léger, que pour ma part j'avais repéré comme trombone solo au concert Colonne et membre du quintet de cuivre Magnifica, avant de savoir qu'il s'était aussi lancé dans la sacboute qu'il enseigne à la Haute École de Lausanne. Je vous propose de l'écouter avec une autre sacrée tromboniste, Christiane Bopp, dans cette sonate de Dario Castello, qui est pour deux violons et deux trombones. C'est un enregistrement de la Fenice, l'ensemble de Jean Tubéry. Au violon, il y a Amandine Beyer et Hélène Houzel. Écoutez cette belle harmonie entre les cordes et les cuivres.

Les sacs-boutes de Stéphane Léger et Christiane Bopp mêlant leur voix au violon d'Amandine Beyer et Hélène Houzel dans cette sonate de Dario Castello. J'ai fait allusion plutôt à Mozart qui met des trombones à l'opéra dans Don Giovanni pour évoquer les enfers. Eh bien, il n'est pas le premier. Gluck l'avait fait dans Orphée et Eurydice, quand les démons se déchaînent. Écoutez la version Minkowski. Au trombone, on a Yves-Lise Girard, non seulement une des premières femmes à s'imposer à cet instrument, moderne aussi bien qu'ancien. Avec elle, il y a Fabien Chérier et Guy Genestier.

L'herbe est furie dans l'Orphée de Gluck. Alors Gluck, Mozart, à cette époque, la facture de la sacboute n'est pas tout à fait la même qu'à l'époque de la Renaissance. Je ne me lancerai pas dans un descriptif, un, parce que ce serait trop technique, et deux, et surtout, parce que j'aurais peur de dire des bêtises et d'avoir après des messages de spécialistes. Tout ce que je peux vous dire, c'est que dans son Requiem, quand Mozart aborde le Tuba Mirum, pour suggérer la trompette du jugement dernier, c'est un trombone solo qu'il choisit. Alors si c'est un orchestre symphonique, on le joue bien sûr au trombone moderne, à grosse perce, et si c'est un orchestre d'instruments anciens, on le joue à la sacboute. C'est le cas de Pygmalion, dans la version de Raphaël Pichon, la basse est Alex Rosen, et le tromboniste Arnaud Bretéché, un des spécialistes actuels les plus demandés.

Après ce Tuba Mirum du Requiem de Mozart avec Arnaud Bretéché au trombone ancien, je voulais terminer ce survol de la sacbout en France par un des prodiges du trombone français, Fabrice Millichère, professeur au Conservatoire de Paris, premier tromboniste à remporter une victoire de la musique et qui, à 40 ans, est bien représentatif d'une génération qui ne se spécialise pas car il s'intéresse à toutes les facettes et à l'histoire de son instrument. Par exemple, dans ce disque, intitulé Trombone All Styles, où il y a du Ravel, du Weber, de la musique contemporaine et de la musique du XVIIe siècle, jouée à la sacbout.

0: Le père de Fabrice Millichère était trompettiste au Capitole de Toulouse. On parle toujours des cuivres du nord de la France, mais vous voyez qu'il y a vraiment aussi une véritable Sud-Ouest Connection. C'était la sonate numéro 1 de Dario Castello avec Maiko Kato au clavecin. Demain, on parlera du serpent. N'ayez pas peur, c'est juste un instrument de musique. Et ce sera avec Marie Groux à la réalisation et Julien Douminc à la technique.
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4: Bonjour et bienvenue, voici les essentiels du pianiste Geza Handa, troisième et dernière émission sur ce merveilleux musicien disparu il y a 50 ans, le 13 juin 1976 à Zurich, à l'âge de 54 ans, qui nous a laissé un héritage discographique.

1956, pour le bicentenaire de la naissance de Mozart, qui avait vu le jour le 27 janvier 1756 à Salzbourg, l'orchestre Philharmonia, dirigé par Alceo Galliera, s'était rassemblé dans le studio 1 d'Abbey Road, qui sera plus tard envahi par les Beatles. Mais en 1956, c'était les pianos de Clara Askill et de Geza Handa qui étaient enregistrés pour ce concerto en mi bémol majeur que Schell 365 de Mozart, dont on écoutait le rondo final, un enregistrement réalisé sous la direction artistique de Walter Legg en 1956. Donc, et l'année précédente, il avait invité le même Geza Handa et ce même orchestre Philharmonia pour enregistrer un aria de concert de Mozart qui va nous permettre d'entendre l'épouse de Walter Legg, la célèbre Elisabeth Schwarzkopf, à qui Lionel Esparza consacre une saga qu'on écoutera cet été avec intérêt sur France Musique. Alors Mozart n'a jamais mis les pieds à Londres, contrairement à Haydn, mais voici une partition mozartienne qui est en rapport indirect avec Londres, puisque Mozart l'a écrite pour la chanteuse Nancy Storace, qui est une enfant de Londres et que la postérité a retenu surtout comme la créatrice du rôle de Suzanne dans Les Noces de Figaro. On l'écoute donc, cette Elisabeth Schwarzkopf, dans un air qui s'intitule « Quo miscordidite », le récitatif qui évoque une promesse amoureuse, nous dit que je t'oublie, tu peux me conseiller de me donner à lui et tu veux que je vive. Ah non, la vie me serait de loin pire que la mort. C'est le récitatif et vient alors le rondo, c'est la fameuse promesse amoureuse, n'aie crainte, toi que j'aime, à jamais mon cœur sera à toi. Sur France Musique, voici Elisabeth Schwarzkopf et le piano de Geza Handa dans cette aria que Schell 505 de Mozart.

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Astres cruels, astres impitoyables, pourquoi tant de rigueur, nobles âmes qui en un tel instant voyaient mes pensées, dites si un cœur fidèle peut endurer pareil tourment. Traduction de ce texte mis en musique par Mozart, le Köchel 505, cette aria de concert qui en Miscordidité était interprétée par Elisabeth Schwarzkopf en 1955 au premier studio d'Abbey Road à Londres avec le pianiste Gesandam et l'orchestre Philharmonia dirigé par Otto Ackermann. Et comme nous l'avons fait lundi et hier, nous allons avancer dans l'histoire de la musique en compagnie de ces compositeurs qui ont accompagné la carrière de Gesandam, notamment Ludwig van Beethoven, dont on a écouté lundi un extrait du premier concerto, le triple concerto hier avec Pierre Fournier et Wolfgang Schneider-Hahn, le voici maintenant en solo face à une des sonates de Beethoven, Gesandam. J'ai choisi de vous faire écouter une sonate de jeunesse de Beethoven. C'est l'opus 10, numéro 3, et son merveilleux Largo e Mesto, Mesto voulant dire triste.

0: Une infinie poésie, une musicalité exceptionnelle. C'était donc Geza Handa, interprète ici de ce Largo e Mesto, deuxième mouvement de la sonate numéro 7 en ré majeur, opus 10, numéro 3 de Ludwig van Beethoven.
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0: On est stupéfait par la

suprême élégance de son jeu. Tout paraît facile, tout est si raffiné et subtil. Voilà ce qu'écrit Olivier Bellamy dans son dictionnaire amoureux de Chopin à l'article Geza Anda, rien de salonnard, une grâce enfantine, une pureté d'âme. Même l'Hypatie paraît presque trop sérieux en comparaison. Avec quelle simplicité Geza Anda parle-t-il la langue de Chopin? Son rubato consiste en un léger fléchissement d'une double croche, en un abandon imperceptible du poids de la main. Quelle noblesse de cœur faut-il pour parvenir à cet art délicat et quelle perfection technique doit-on posséder au fond de soi pour l'exprimer de façon si naturelle ?

15 août 1972, devant le public du Festival de Salzbourg, Gesandt interprétait la deuxième sonate pour piano de Frédéric Chopin, l'opus 35, dont on écoutait sur France Musique le premier mouvement. Et nous voici maintenant face à un monument de l'histoire du piano en particulier, histoire de la musique en général. C'est la sonate en si de Franz Liszt que j'ai choisi de vous faire entendre intégralement sous les doigts de Gesandt. Gesandt, écrit le musicologue Bryce Morrison, symbolisait l'élégance pianistique par excellence. Peu d'interprètes dans l'histoire du piano ont fait preuve d'une telle précision technique et d'une originalité si frappante. Gesandt appartenait à une époque et une culture où les artistes étaient instantanément reconnaissables tout en restant parfaitement fidèles au compositeur. Avec son âme de Hongrois, Gesandt s'avéra bien sûr un interprète de Franz Liszt sans pareil. Heureux d'affronter et de vaincre les pires difficultés de virtuosité, sa version de la sonate en si mineur, longtemps une pièce rare et l'une des versions les plus veloutées, les plus étincelantes et les plus serrées de l'histoire de la musique. Gesandt a une sonorité étincelante qui pénètre même les textures listiennes orchestrales les plus opaques, d'une rigueur mordante dans les morceaux de bravoure. Il fait battre le cœur de ses auditeurs chancelants pour ensuite s'abandonner au lyrisme le plus attendrissant.

0: La sonate est indescriptiblement belle, grande, aimable, profonde et noble, sublime comme toi. Elle m'a touché au plus profond de moi-même, écrivait Richard Wagner à Franz Liszt, auteur de cette sonate en si qui a bouleversé de nombreux auditeurs, notamment Richard Strauss. Si Franz Liszt n'avait écrit que cette sonate en si mineur, œuvre gigantesque issue d'une seule cellule, cela aurait suffi à démontrer la force de son esprit. Et cette sonate en si mineur de Franz Liszt, vous l'avez entendue sur France Musique sous les doigts de Geza Handa.
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0: Clara Schumann les appelait les

Variation de sorcière, et ce n'est pas en vain que Brahms leur avait donné le titre d'étude. Voilà comment commence l'article de Guy Sacre dans son dictionnaire La musique de piano sur les variations sur un thème de Paganini que Brahms avait conçu en 1862-63 en deux cahiers. C'est le premier cahier qu'on va écouter sous les doigts de Geza Handa. Elle rassemble dans le moins d'espace possible, continue Guy Sacre, toutes les choses trappes de son piano, et même un peu plus, technique vraiment effrayante qu'il demande ici pour la dernière fois. Aucune des partitions suivantes n'aura ce pianisme acrobatique, d'ailleurs aussi éloigné des tours de passe-passe du piano de Liszt que de la difficulté en profondeur de celui de Chopin. Mais ces devanciers nous ont accoutumés au paradoxe d'ainsi prendre le parti des doigts ne l'empêche pas d'édifier une œuvre riche d'événements purement musicaux. Même les contempteurs ordinaires de la virtuosité se laissent volontiers captiver par ces pages, n'ont pas la force de bouder l'enthousiasme qu'elles déclenchent.

Un extrait des variations Paganini de Johannes Brahms par Geza Handa. Et sur France Musique, nous poursuivons l'exploration de sa discographie avec une partition de Béla Bartók. Il a été souvent qualifié de spécialiste de Mozart et spécialiste de Bartók. On a pu constater au cours de ces trois émissions que c'était également un extraordinaire interprète de la musique de Liszt ou de Brahms ou de Beethoven. Mais quand même, voici de Béla Bartók, après avoir entendu le merveilleux mouvement central de son deuxième concerto sous la direction de Pierre Boulez. Voici un extrait, en tout cas le final, de son troisième concerto composé en 1945 à la toute fin de la vie de Bartók. C'est un concerto qui a été terminé par l'un de ses proches, Tibor Scherli, et Geza Handa l'interprétait avec la Staatskapelle de Dresde dirigée par Herbert von Karajan.

0: En guise de conclusion, un petit bijou de Béla Bartok, un extrait de son cahier pour les enfants, interprété par Gazanda dans un enregistrement paru chez Testament.
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0: Bonjour Lionel Esparza.
2: Bonjour François-Xavier Chumtchak. Demain, on fait un bond dans le temps, 300 ans.
0: Exactement, ce sera le début de La La Land.
2: C'est pas mal ça. De La La Land, c'est
0: pas
2: ça
0: mal, hein. Oui, parce qu'on parlera de Michel Richard de La Land, musicien Louis XIV.
2: Gros malin.
0: À demain.
2: À demain.
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2: Bonjour à tous. Tous les mercredis à 15h, c'est votre jeu hebdomadaire, Le Petit Poucet. Un personnage mystère à deviner, des indices et des mots-clés discrets pour nous répondre, le site internet de Relax, de manière de trouver le formulaire de contact, soit les trois petits points dans le titre, soit dans le texte, le lien « Contactez-nous ». Un salut à Laurent de Valence qui a concocté le personnage du jour et ses indices. Merci Laurent. 16h en disque de légende, Richard Strauss par Elisabeth Schwarzkopf et Otto Ackermann. Mais tout de suite, nous jouons au Petit Poucet.

Un extrait de Gisèle, le ballet d'Adolphe Adam, ici dirigé par Richard Bunning, pour mettre cette émission sous le signe de la danse. Gisèle, c'est vraiment le prototype du ballet romantique, hein, représenté pour la première fois en 1841, avec un sous-titre, Les Willys. Les Willys, c'est ces femmes transformées en fantômes pour avoir trop dansé et qui sortent de leur tombe comme des zombies pour entraîner les hommes dans leur ballet mortel. Autant dire qu'on est un peu aux limites du fantastique. Étrange compositeur, Kervin Schulhoff, adoubé dans sa jeunesse par Antonin Dvorak, qui devint une sorte d'avant-gardiste sous-azimut et l'un des premiers classiques à intégrer le jazz à ses compositions. Voici l'extrait d'un de ses cycles pour piano à Erwin Schulhoff. Il est intitulé « Les Grotesques ».

Un extrait des Grotesques d'Erwin Schulhoff, joué au piano par Margaret Babinski. François Couperin était un admirateur de la musique italienne, dont le plus grand représentant était pour lui Arcangelo Corelli. Il avait pour ambition de réconcilier les deux écoles musicales qui étaient alors un peu antagonistes, la France et l'Italie. C'est pour cela qu'il écrivit le Parnasse, ou dit encore l'Apothéose de Corelli, où le musicien est accueilli justement au Parnasse. Je cite François Couperin, « Si quelques jours ma muse s'élève au-dessus d'elle-même, j'oserais entreprendre aussi dans un autre genre l'apothéose de l'incomparable musicien. Monsieur de Lully, ce qu'il fera dès l'année suivante. C'est vrai qu'une apothéose, c'est toujours mieux qu'un simple tombeau.

0: Les dernières mesures du Parnasse ou l'apothéose de Corelli de François Couperin par Lynn Conetti et Amandine Beyer.
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0: Avec Hernani, Giuseppe Verdi inaugura sa collaboration avec un librettiste qui l'accompagnera par la suite pendant assez longtemps, Francesco Maria Piave. Alors bien sûr, à l'origine de cet opéra, il y a le drame célèbre de Victor Hugo, Hernani, avec un H cette fois, qui avait fait scandale en France 15 ans auparavant. La première de l'opéra en 44, elle fut un grand succès, on reprit d'ailleurs l'œuvre partout en Europe dans les années qui suivirent, jusqu'à Paris, au Théâtre Italien, sous un autre titre, Il Proscritto. Pour une raison, c'est que Victor Hugo avait interdit l'utilisation du titre Hernani. Ah bah ouais, c'est comme ça. Il avait beau être révolutionnaire en art, il était sourcilleux quant à sa postérité.

Giuseppe Verdi, un extrait d'Hernani chanté par Placido Domingo à la baguette, Carlo Maria Giolini. La compositrice Rita Stroll a développé dans ses œuvres de drôles d'univers, panthéistes parfois, façon communion avec la nature, plus mystique sur le tard avec un vrai goût pour le fantastique. Ainsi avec cette mélodie, La momie, sur un texte d'Achille Segarre, La limite du mirliton, je cite, « Belle petite morte au squelette exigu, qui sans doute mourut au début de ton âge, tes jeunes os couchés dans ce beau sarcophage, gardent le geste encore d'un sommeil ingénu ».

0: Au Sacrum Convivium d'Olivier Messiaen par l'ensemble Altera de Christopher Lowry.
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0: Beaucoup de bonnes réponses déjà au petit poussé aujourd'hui. Pour ceux qui douteraient encore, vous savez que le tirage au sort vous permet de gagner, même si vous participez tardivement. Je vous rappelle les deux manières de trouver le formulaire de contact sur la page internet de Relax, soit les trois petits points dans le titre, soit dans le texte, le lien « Contactez-nous ». Julie Daubigny est l'un des personnages les plus fascinants de l'histoire de l'opéra, sous le nom de Mademoiselle de Maupin. Elle écluma les scènes de Marseille, Bruxelles, Paris, dans des reprises de tragédies lyriques de Lully, ou dans des opéras nouveaux de Colas ou des Touches. Par ailleurs, grande escrimeuse, bisexuelle, Mademoiselle de Maupin eut une vie pleine d'aventures, d'amour, d'opéra, de sexe et de scandales. C'est pour elle que Campra a écrit ce rôle de Clorinde.

Isabelle Druet chantait ici le rôle de Chlorinde, extrait de Tancrède d'André Campra. Ah, on approche de l'été, alors je vais faire une petite parenthèse dans le petit poussé, pardon, rien à voir avec notre jeu, hein, pour vous annoncer un festival. Oui, l'Offrande musicale, un festival qui se déroule pour sa 6e édition du 29 juin au 13 juillet à Tarbes. Et pour cause, c'est la création d'un natif de Tarbes. On dit Tarbé, c'est ça? Tarbé, Tarbèze? Je sais pas, enfin bon, c'est pas grave. Le pianiste David Frey, qui est invité cette année, Daniel Lozakovic, Thomas Zettmeyer, Julie Fuchs ou Carlo Vistoli, bien d'autres artistes de renom, c'est donc à Tarbes à partir du 29 juin, vraiment soit dit en passant, hein, David Frey, qu'on va entendre ici jouer la musique de Franz Liszt.

Du bist die Ruh, le Lied de Franz Schubert, retranscrit pour le piano par Franz Liszt et joué ici par David Frey. Le petit poussé, c'est presque fini. Il reste, allez, un petit peu plus de 2 minutes. À 15h52, on ramasse les copies et on tire au sort. Et pour que votre esprit plane sous les hauteurs des associations d'idées les plus lumineuses, voici un peu des nuits d'été d'Hector Berlioz.

0: Au cimetière, extrait des Nuits d'été d'Hector Berlioz par Régine Crespin, Ernest Ansermet et l'orchestre de la Suisse romande.
1: Ça y est, j'ai trouvé!
0: La solution du petit poussé du jour, c'était le poète et écrivain Théophile Gautier, naissance à Tarbes, comme David Frey, en 1811, comme Franz Liszt, c'est pour ça qu'on les écoutait il y a un instant. Il y avait encore la bataille d'Hernani, dont il fut un combattant ardent, avec Verdi, l'école du Parnasse, avec Couperin, le groupe des Jeunes France, avec le groupe du même nom d'Olivier Messiaen, côté œuvre, le roman de la momie, avec Rita Stroll, les grotesques, avec Schulhoff, Mademoiselle de Maupin, avec Campra, Gisèle, le ballet en ouverture parce qu'il en a co-signé le livret, enfin les Nuits d'été mises en musique par Hector Berlioz. Les gagnants pour Théophile Gautier à 15h04, c'est-à-dire rien que sur Gisèle, Didier des Moutiers en Retz, bravo Didier. Suivez Antoine de Marseille, Lucie de Talence, Chantal de Belleville et Alba de Colognac. Bravo à tous les cinq et bravo à tous ceux qui ont trouvé. Retour ce qui est la grande contribution de Théophile Gautier au musical. C'est sublime, Nuit d'été.

0: L'île inconnue qui referme les nuits d'été d'Hector Berlioz par Régine Crespin, Ernest Ansermet et l'orchestre de la Suisse romande. Il est 16h.
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0: Notre légende du jour, Richard Strauss par Elisabeth Schwarzkopf et Otto Ackermann.

Extrait des quatre derniers leaders de Richard Strauss, Septembre, chanté par Elisabeth Schwarzkopf en 1953 avec l'orchestre Philharmonia et Otto Ackermann à la baguette. Ces quatre derniers leaders avaient été créés seulement 3 ans auparavant par Kirsten Flagstad et Wilhelm Furtwängler, de manière posthume, 8 mois seulement après la disparition du compositeur. Immédiatement, le cycle s'était imposé comme un chef-d'œuvre absolu. Sena Yurinak s'en empara très vite et puis Lisa della Casa pour ce qui devait être le premier enregistrement studio en juin 1953. Quant à Schwarzkopf, elle le grava pour la première fois quelques semaines après, le 25 septembre de cette même année 1953, avec donc Otto Ackermann. Tout est au sommet dans ce disque qui fera connaître Schwarzkopf, mélomane du monde entier. Il faut dire que l'émotion et la fraîcheur y sont uniques. Plus sans doute que dans la seconde version que Schwarzkopf enregistrera une douzaine d'années plus tard avec George Sell. Et puis au même programme, il y a une magnifique scène finale de Capriccio du même Richard Strauss. 15 minutes et même un peu plus de seul en scène pour la comtesse Madeleine, qui allait devenir l'un des rôles signature de Schwarzkopf.

0: Les dernières mesures de Capriccio de Richard Strauss, chantées par Elisabeth Schwarzkopf avec Otto Ackermann et l'orchestre Philharmonia en septembre 1953. Un disque de légende à retrouver et podcaster sur le site de France Musique et sur l'appli Radio France.
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Elisabeth Schwarzkopf à nouveau dans la musique cette fois de Hugo Wolf. Je voulais pas la laisser partir si vite, la soprano. Je voulais vous signaler surtout à l'occasion que je lui consacrais une grande saga d'été. Ce sera diffusé un petit peu tard, fin août, mais ce sera disponible dès la semaine prochaine en podcast et c'est passionnant. Je vous le dis pas parce que c'est moi qui l'ai fait, mais parce que la vie de Schwarzkopf est absolument passionnante. Entre l'art avec un grand A et l'histoire avec un grand H, je vous en parlerai quand ce sera en ligne très bientôt.

0: Vegan Lead, une berceuse de Franz Schubert par Elisabeth Schwarzkopf et Gerald Moore. Merci à Flora Sternadel et Stéphane Poitvin. Bonjour Aurélie Moreau.
1: Bonjour Lionel Esparza.
0: Un génie du piano, ça se dit, hein?
1: Oui, un génie du piano, Lucas Geniuchas, comme on doit le dire, je crois,
0: oui,
1: comme
0: magnifique.
1: On l'appelle chez lui. Mmh. Magnifique, oui. Son nouveau disque paraît ce vendredi, hein, attention. Et si vous voulez écouter, vous allez le découvrir en avant-première dans cette émission.
0: Bien.
1: Voilà, donc vous pouvez écouter l'émission.
0: Eh ben, on fait ça tout de suite.
1: Bonne soirée,
0: à demain.
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1: Bonjour à tous et merci d'être avec nous. Il y a un pianiste fascinant au programme de cette émission. Il s'appelle Lucas Geniuchas. Il est russo-lituanien, né le 1er juillet 1990 dans une famille de musiciens. Il est le fils et le petit-fils de plusieurs pianistes. Sa grand-mère notamment était une professeure légendaire au conservatoire de Moscou. Lucas Geniuchas a 10 ans quand sa grand-mère prend sa formation pianistique en main. Il va même rentrer dans sa classe au conservatoire Tchaïkovski de Moscou. À 17 ans, il est déjà un pianiste accompli. Il devient la quatrième génération de musiciens de sa famille. Et si nous le connaissons aujourd'hui, c'est parce qu'il a remporté de grands concours, notamment un deuxième prix au concours Chopin de Varsovie en 2010. Voici donc la musique de Chopin pour commencer cette émission avec cette troisième sonate en si mineur dont le final s'achève de manière optimiste. Il s'achève en si majeur et nous l'écoutons sous les doigts de Lucas Geniuchas.

C'était le final de la troisième sonate opus 58 de Frédéric Chopin, interprété par Lucas Guéniouchas pour Mirare. En 2019, 9 ans plus tôt, en 2010, donc, il remportait un deuxième prix au concours Chopin de Varsovie. J'étais jeune, parfaitement préparé et sans peur, se souvient-il, et surtout, il avait grandi dans ce qu'on pourrait appeler la tradition chopinienne que sa grand-mère défendait avec passion. À la suite de ce deuxième prix, la carrière de Lucas Guéniouchas s'envole et puis en 2015 il va remettre son titre en jeu, non pas au concours Chopin mais au concours Tchaïkovski de Moscou. C'est toujours sa grand-mère, la pianiste Vera Gornostayeva, qui le prépare au concours, mais elle meurt 6 mois avant la date du concours. Alors Lucas Guéniouchas pense ne pas participer, mais il participe malgré son chagrin, considérant que c'était la dernière action à accomplir pour payer sa dette envers cette grand-mère qui lui a tant appris.

Liebe Slide de Fritz Kreisler dans une transcription réalisée par Sergei Rachmaninov et dans l'interprétation toujours de Lucas Geniouchas, ce pianiste du grand répertoire, c'est certain, mais il ne se contente jamais de ce grand répertoire. On l'a notamment entendu dans la première sonate de Sergei Rachmaninov et déjà le choix de cette œuvre en dit long sur sa curiosité car cette première sonate est sans doute l'une des partitions les plus méconnues de Rachmaninov. Lorsqu'il l'achève à Dresde en 1907, il porte lui-même un regard très sévère sur son œuvre qu'il qualifie d'absolument sauvage et indiciblement longue. Il est donc soucieux d'en améliorer l'équilibre, alors il demande conseil au pianiste Konstantin Igoumenov qui lui suggère plusieurs coupures. Rachmaninov approuve ces modifications et c'est cette version révisée qui est généralement jouée aujourd'hui lorsqu'elle l'est, car la première sonate reste une œuvre rare au concert. Et pour revenir à Lucas Geniouchas, il a choisi justement la version originale de l'œuvre. Il l'aime tout particulièrement. Il pense que c'est la meilleure partition pour piano seul de Rachmaninov. Et il l'a enregistrée sur le piano de la Villa Sénard, qui est la légendaire propriété du compositeur, au bord du lac de Lucerne, en Suisse.

0: Le troisième mouvement Allegro Molto, troisième mouvement de la première sonate en ré mineur opus 28 de Sergueï Rachmaninov dans sa version originale interprétée par le brillant Lucas Geniouchas et enregistrée sur le piano qui appartenait à Rachmaninov à la Villa Sénard en Suisse.
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0: Et j'en ai déjà parlé, Lucas Geniouchas n'a pas découvert la musique par hasard. Il est né dans une véritable dynastie de musiciens. Son grand-père était un chef d'orchestre renommé. Sa grand-mère enseignait le piano au conservatoire de Moscou. Sa mère est une pédagogue très respectée. Et son père, Petras Geniouchas, est l'un des grands pianistes lituaniens. Mais paradoxalement, Lucas Geniouchas n'a jamais vécu le piano comme une obligation. Ou plutôt, il ne s'est jamais vraiment posé la question. Dans un entretien accordé en 2016, il confiait « Je suis né dedans, sans aucune autre vie possible ».

Nous écoutions deux études de Frédéric Chopin tirées de l'opus 10. C'était l'étude en mi majeur, la troisième de l'opus 10, et l'étude redoutable en do dièse mineur, la quatrième de l'opus 10, interprétée par Lucas Guenioucas en août 2011, c'est-à-dire quelques mois seulement après son deuxième prix au concours Chopin de Varsovie, où il a été très remarqué. Cette année-là, c'est la pianiste russe Yuliana Avdeyeva qui a remporté le premier prix, mais Lucas Guenioucas fut lui aussi l'un des grands noms révélé par cette édition du concours. Et depuis quelque temps déjà, Lucas Guenioucas joue en duo avec le violoniste Aylen Pritchin. Et c'est grâce à ce violoniste qu'il a découvert la musique de Reynaldo Hahn. D'abord sa musique vocale, puis sa musique pour piano et enfin sa sonate pour violon et piano. Cette œuvre est entrée dans ma vie, nous dit Lucas Guenioucas, lorsque je traversais une période difficile et elle m'a réconforté et soulagé.

Reynald Dohan, qui n'est pas seulement le maître de la mélodie française, puisque dans les années 1920, il revient à la musique de chambre et il compose cette sonate pour violon et piano en do majeur dont nous écoutions le premier mouvement dans la version du violoniste Ilan Pritchine et du pianiste Lukas Geniušas, à qui nous consacrons ce star du classique.

Le vivace final de la deuxième sonate en ré mineur opus 14 de Sergueï Prokofiev, interprété avec cette énergie presque féline par Lukas Geniouchas, un pianiste qui aujourd'hui pourrait sans difficulté multiplier les récitals à travers le monde. Mais Lukas Geniouchas se méfie de ce cas de figure. Il considère qu'à trop jouer, un artiste risque de s'appauvrir. Il faut, dit-il, savoir préserver des moments de retrait. Un musicien doit garder du temps pour se couper du monde et pour apprendre encore et toujours, ce sont les mots du pianiste. Et quand la soprano Azmik Grigorian a décidé qu'il était temps pour elle d'enregistrer les mélodies de Sergueï Rachmaninov, ces pages d'une grande complexité technique où chaque romance s'apparente à un petit opéra avec un véritable condensé dramatique en quelques minutes, eh bien, elle a tout naturellement choisi de faire appel au pianiste Lukas Geniouchas.

Et nous écoutions trois romances tirées de l'opus 26 et de l'opus 21 de Sergueï Rachmaninov, successivement « Il m'a tout pris »,« Autre guitare » et enfin « Ici, il fait bon », interprété par la soprano Azmig Grigorian avec le pianiste Lukas Geniouchas. Et je vous le disais, Lukas Geniouchas aime aussi nous faire redécouvrir des compositeurs que l'histoire a oubliés. Et parmi ces découvertes, il y a Vsevolod Saderatsky. Son destin est tout à fait bouleversé. Il est un compositeur russe né en 1891, persécuté par le régime soviétique, emprisonné à plusieurs reprises. Il a vu une partie de ses manuscrits détruits et son nom pratiquement effacé de l'histoire de la musique. Et pourtant, il a composé une œuvre monumentale et notamment un cycle de 24 préludes et fugues parcourant les 24 tonalités. Et il est le premier à l'avoir fait après Jean-Sébastien Bach. Voici l'un de ses préludes et fugues sous les doigts de Lukas Geniouchas.

0: C'était le troisième prélude et fugue en sol majeur de Vsevolod Saderatsky, interprété par Lucas Guignouchas.
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Les dernières pages de cette Wanderer Fantasy de Franz Schubert, arrangée par Franz Liszt et interprétée toujours par Lukas Geniuszas au piano avec l'Orchestre Symphonique de Saint-Gall, dirigé par Modestas Pitrenas. Cet extrait d'un disque qui paraîtra très bientôt chez Alpha Classics et que l'on découvre donc en avant-première. Et après Schubert, voici une autre manière d'aborder la fantasy, c'est celle de Tchaïkovski. Chez lui, la fantasy n'est pas une errance romantique, elle reste construite, équilibrée, presque classique dans son esprit. En 1884, Tchaïkovski compose donc sa fantaisie de concert. C'est une œuvre brillante, inventive, virtuose, mais toujours servie par un remarquable sens des proportions. Et c'est précisément ce qui plaît à Lukas Geniuszas, qui en est l'interprète ici.

Contraste, c'est le titre du deuxième mouvement de cette fantaisie de concert en sol majeur opus 56 de Tchaïkovski, interprété par le pianiste Lukas Geniouchas avec l'orchestre symphonique de Saint-Gall dirigé par Modestas Pitrenas. Et pour terminer, j'aimerais vous proposer de revenir à l'un des premiers disques de Lukas Geniouchas, un disque consacré aux préludes de Rachmaninov. Sa grand-mère était encore de ce monde quand il les a enregistrés. Il nous dit qu'il cherchait à faire russe à l'époque et qu'il a beaucoup changé depuis, mais c'est un disque qu'il ne compte pas renier pour autant, et il a bien raison. Écoutez.

0: Trois préludes, opus 32 de Sergueï Rachmaninov pour terminer cette émission consacrée au pianiste Lukas Geniouchas, qui en était bien sûr l'interprète. Je vous remercie beaucoup d'avoir passé ce moment avec nous. Je vous invite à réécouter ce programme sur le site de France Musique et je remercie toute l'équipe qui était avec moi, Anthony Maillet de Santis et Cécile Bonnet des Claustres.
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0: Quant à moi, je vous souhaite une bonne soirée. Je vous dis à demain 16h30 et dans un instant, vous retrouvez Nathalie Piollet. Bonsoir Nathalie.
4: Bonsoir Aurélie. On vient d'entendre quelques secondes d'un morceau qui s'appelle I Lost My Sugar in Salt Lake City.
0: Oui, je vois
4: ça. Il y aura le DAB+ pour qu'on l'écoute en entier. Mais je crois qu'on va quand même l'écouter en entier là tout de suite parce qu'on ne peut pas attendre.
0: Bah, c'est une bonne
4: l'amour
0: idée.
4: L'amour se perd, l'amour se retrouve, Aurélie. Vous comprenez? C'est important.
0: Je comprends bien.
4: À demain.
0: À demain.
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4: Bonsoir à tous, bonsoir à toutes, bienvenue dans Bonsaï. Ce soir, on a perdu l'amour.

C'était Peggy Lee dans Banzai. Peggy Lee qui nous déconseille formellement d'aller se balader à Salt Lake City. Pourquoi ? Parce qu'elle y a perdu son sugar, son amour. Elle aurait mieux fait de rester à la Nouvelle-Orléans. Ce sont les paroles de ce « I lost my sugar in Salt Lake City ». C'est un morceau qui apparaît pour la première fois au tout début des années 40 dans un film, dans le film « Stormy Weather ». Et Peggy Lee s'en empare en concert à Miami en 59. Un concert qu'elle donne dans la salle de bal de l'American Hotel de Miami. Elle arrive dans une robe scintillante. Elle est aussi belle à voir qu'à entendre. Voilà, je cite les notes de la pochette originale du vinyle de 1959. Ce qu'il faut surtout savoir à propos de cet enregistrement, c'est qu'elle joue avec un grand quintet, le quintet du pianiste George Shearing, anglais devenu américain puisqu'il s'est installé aux États-Unis. Il y est déjà depuis quelques bonnes années quand il rejoint Peggy Lee. Il est au piano, donc à ses côtés Ray Alexander au vibraphone, Toots Thielemans à la guitare, Jimmy Bond à la basse et Roy Haynes à la batterie. Voilà pour cet enregistrement qui a été publié donc très vite en 1959 sous le titre de Beauty and the Beat, appréciez le jeu de mots, la beauté et le rythme, avec sur la pochette une photo de Peggy Lee dans cette fameuse robe scintillante. Celui qu'on ne voit pas sur la pochette, c'est le batteur Roy Haynes. Il est un peu dans l'ombre, il est hors cadre, hors champ. Il est déjà bien installé, Roy Haynes, au moment de cette date avec Peggy Lee et George Shearing. Il a commencé bien plus tôt, dans les années 40, il a commencé à New York. Il a joué avec Lester Young, il a enregistré avec Quincy Jones et il s'apprête à remplacer Elvin Jones dans le quartet de John Coltrane au début des années 60. En parallèle, puisqu'il a trouvé que c'était bien de faire vraiment beaucoup de choses, il a déjà lancé sa carrière sous son nom. On va se plonger dans un disque de lui qu'il signe en 1963, l'album s'appelle Symbolism. Il l'enregistre, le batteur, en quartet avec Ronnie Matthew au piano, Larry Ridley à la basse et le flûtiste Frank Strozier qui signe ce morceau, cette composition qui s'appelle Modette. C'est Banzai.

0: C'était Jeff Gilson dans Banzai, un pianiste français qui n'était pas que pianiste. En réalité, c'était un homme de nombre qui pratiquait absolument tous les métiers dès les années 50 dans la France, dans le jazz français des années 60-70. Il était ingénieur du son, patron de label, arrangeur, compositeur. Et son travail passionnant a été publié en 2011 dans une excellente compilation parue chez Jazzman. On y redécouvre cette valse pour Hélène enregistrée à Paris en 65 avec un beau casting à ses côtés. Lui, il est au piano, à ses côtés Bibi Rovert à la basse, Pierre-Alain Dahan à la batterie, Roger Guérin parmi les trompettes, Nathan Davis, l'américain mais qui passait par la France en 65 il y a passé quelques mois, qui était au saxophone, soprano et ténor, et Bernard Luba au vibraphone. Joli panorama de la scène jazz française de cette période-là. On va le suivre, Bernard Luba, et on va le retrouver beaucoup plus récemment aux côtés d'un complice de longue date, le chanteur André Mainviel, chanteur du sud de la France, dont on chérit l'accent. Il se définit comme un vocal chimiste. André Mainviel, il sortait en 2022 un disque intitulé Tibal Tribal pour ressusciter le bal musette, les guinguettes, les petites valses qu'on entonne en chantant. En dansant, il y a des invités à la fête, il y a des invités dans ce bal, Fabrice Vieira à la guitare, notre Bernard Luba qui apparaît au clavier dans ce morceau, et il y a la fille d'André Mainviel, Juliette Mainviel, au chant dans ce Cajuina, une reprise d'un thème de Caetano Veloso.
1: 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Alors on peut chanter Jeanne de Bidaou.

C'était Grant Green à la guitare en 1963 dans cet album de Latin Beat qui raconte quelque chose de cette période aux États-Unis au début des années 60. En effet, les jazzmen, jazzwomen américains découvrent la bossa nova, ce genre tout neuf qui vient d'émerger au Brésil quelques années plus tôt. Tout le monde se plonge avec passion dans la musique brésilienne, dans ces rythmes nouveaux qui mélangent la samba avec la pop de l'époque. Et Grant Green suit cette règle en sortant donc ce disque latin chez Blue Note avec des grands musiciens à ses côtés, Wendell Marshall à la basse, Willy Bobo à la batterie et deux percussionnistes en plus de sa guitare. Il nous propose une version d'un thème qui émerge à l'époque, ce grand thème, ce grand tube d'Harry Barroso qui sera repris plus tard par Antonio Carlos Jobim. Vous avez sans doute reconnu Brésil. Un autre guitariste à présent pour poursuivre le voyage, nous allons retrouver le guitariste Pierre Téréjol. Il est français, on le connaît depuis longtemps puisqu'il travaille depuis de longues années au sein du trio Babox avec la chanteuse Leila Martial. Et en 2026, il a sorti sous son nom ce projet très folk dans lequel on le découvre au chant. L'album s'appelle Always Near. Il l'a enregistré avec une pluie d'invités, des cordes, le violoncelle de Guillaume Latil, le violon de Mathias Lévy, la flûte de Christelle Raquillet. On croise aussi Émile Parisien au saxophone soprano. Pardon, le casting est assez exceptionnel, donc je vais vraiment tous et toutes les citer. Camille Motion au sax ténor, Maxime Roiroux à la batterie, Alexandre Perrault à la basse et Thibaut Gomez au piano et au célesta dans ce morceau Circles of Smoke. Pierre Téréjol.

Dans Banzaï sur France Musique, un autre album de 2026 côté États-Unis à présent. C'était le saxophoniste Chris Porter avec ce disque paru chez Edition Records, label anglais. L'album s'appelle Alive with Ghosts Today, le fantôme. C'est celui de l'abolitionniste John Brown qui a inspiré ce disque, c'est ce qu'il explique, Chris Potter. John Brown, c'était un abolitionniste très militant, complètement opposé à l'esclavage, qui va mener différentes actions très décisives pour lutter contre l'esclavage dans l'Amérique du milieu du 19e siècle. Le fantôme de John Brown est célébré tout au long du disque, notamment dans ce morceau Osawatomie Brown, morceau dans lequel on croise aux côtés de Chris Potter un casting plutôt chic, Bill Frisell du côté des guitares, Bernice Travis et Nate Smith pour la rythmique, et le tromboniste Zekeriya Elma Garbel et la violoniste Sarah Caswell. Voilà d'autres fantômes avec lesquels jouer, vibrer, des fantômes du passé qui ont été aperçus au milieu des années 60 par un autre saxophoniste, le saxophoniste Prince Lachey, un saxophoniste qui était aussi clarinettiste, qui était free, très actif dans les années 60, qui jouait notamment avec le saxophoniste Eric Dolphy. Il s'était installé en Californie. C'est pour ça que ce disque-là, qui s'appelle The Cry, il l'enregistre chez Contemporary Records, qui est un label de la côte ouest. Il y a un autre saxophoniste à ses côtés dans l'enregistrement, le saxophoniste Sonny Simons, dans ce quintet qui compte aussi Gary Peacock à la basse et Gene Stone à la batterie, avec aussi Mark Proctor à la basse. On les écoute ensemble dans ce Ghost of the Past.

La poésie d'Alain Peters, revisitée par Pierre Swaccini et Vincent Segal en 2014. Alain Peters, grande figure de la musique de La Réunion, qui enregistre une petite poignée de morceaux, pas plus, avant de disparaître au milieu des années 90, assez jeune, il avait 43 ans. Il est chanté quelques années plus tard, des années plus tard, par Pierre Swaccini et Vincent Segal en 2014. Dans cet album No Format, on entendait Manger pour le cœur, un des grands tubes d'Alain Peters. Puisqu'on est du côté de La Réunion, je vous propose qu'on salue un grand passionné de la musique réunionnaise. Il s'appelle Gaël Aurélou, il est saxophoniste. Il consacrait une série d'albums au rythme réunionnais aux alentours des années 2020. C'est un projet qu'il avait baptisé Identité. La Réunion, c'est le cas de le dire, le mélange des rythmes traditionnels réunionnais, du maloya bien sûr, avec le jazz américain qu'il connaît aussi très bien. Le troisième volume de cette série, de ce projet Identité, c'était cet album d'Alonaz qui sortait en 2022, qu'il enregistrait avec une pluie de musiciens de La Réunion, et notamment Émilie Maillot, qu'on va entendre au kayam, au triangle et au chant, dans ce morceau « Somine l'espoir ».

Gaël Aurélou au saxophone, avec à ses côtés notamment Nicolas Beaulieu à la guitare et au chant, et Florent Gac à l'orgue, dans ce 100 000 l'espoir, tiré de cet album d'Alonaz, dont vous trouverez bien

0: Bien sûr, les références sur la page Banzaï, sur le site et l'application Radio France. Vous pouvez aussi nous envoyer des petits mails, des petits messages à la rubrique contact en haut à droite. Ça ne fonctionnait plus il y a quelques semaines et ça marche à nouveau. Et on est toujours content de recevoir vos écrits, savoir ce que vos oreilles pensent de cette programmation musicale. Allez, merci Adelino Mello, Gérard Chan et Emmanuel Lacaze. Pour ce Banzaï, rendez-vous demain à 18h pour de nouvelles aventures. Bonne soirée. Il est 19h et voilà Nicolas Pomaret. Bonsoir Nicolas.
1: Et bonsoir Nathalie Piollet.
0: Est-ce qu'il y aura de l'espoir dans cette émission? Ce qu'on a terminé avec Somine l'espoir.
1: Oh écoutez, j'espère, il y a toujours de l'espoir. Mais, mais on va voyager un petit peu avec des destinations qui, à mon avis, devraient vous plaire. La Norvège.
0: Ah cool.
1: Et puis surtout, on va commencer par Marseille.
0: Ah, allez. Ça, c'est le cœur, c'est le sang.
1: À demain, 18h.
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1: Bonsoir à toutes et tous et bienvenue au cœur du jazz. Aujourd'hui, nous prenons la direction de Marseille avec à la une le trio Ubac et un premier album pour les derniers lauréats du tremplin réseau Jazz à Vienne. C'était l'an dernier, en 2025. Night Whip ou WIP pour Work in Progress. Le travail est en cours. De nuit, c'est le nom de l'album et cet album vient de sortir sur le label Comos.

le trio marseillais Ubac, un trio qui est composé du bassiste Antoine Cardetto, le guitariste Lucas Chemid et le batteur Antoine Sossol. Alors, Ubac, c'est U-B-A-Q à la fin. Alors, ça fait référence à l'Ubac, avec un C, ce versant de montagne peu ensoleillé où règne le crépuscule. Mais on le stylise, si on peut dire, avec un Q à la fin, du côté de ce trio. Le crépuscule, ce sont des noctambules, d'où le titre Night. Dans le titre de l'album, c'est la nuit qui va les attirer, la nuit, rien que la nuit. Nous aimons créer une musique qui nous apaise et qui met en lumière la valeur inestimable de la composition et du jeu en parfaite harmonie, explique le bassiste Antoine Cardetto. Nous avons écouté un premier titre, Sciatique, avec un Q à la fin. Nous enchaînons avec Flayosque. Flayosque, c'est le nom d'une commune française qui est située dans le Var, en région de Provence-Alpes-Côte d'Azur. Sachez que cette commune comptait, en 2020, 4195 habitants. C'est un trio, mais ils ont des invités. En l'occurrence, ici, le tromboniste Jules Rogard.

0: tromboniste Jules Rogard qui est invité par le trio Ubac, à savoir Antoine Carletto à la basse, Lucas Chemid à la guitare et à la batterie. Il s'agit de Antoine Sossol, un trio qui sera en concert à la maison. Ce sera le vendredi 3 juillet puisqu'ils seront dans le festival de Marseille, Jazz des 5 continents. Ils seront également à Jazz à Vienne puisqu'ils ont gagné le tremplin du réseau l'an dernier. Donc comme de coutume, le gagnant de l'année précédente ouvre la dernière soirée du festival au Théâtre Antique. Ça sera le vendredi 11 juillet. Dans la Drôme, le dimanche 2 août au Cré Jazz Festival. Ils iront faire un tour en Suisse pour Jazz sur la plage à Hermans. Ça sera le jeudi 7 août. Et le 9 août, ils seront à Châteaurouge à Annemasse.
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0: Et nous avons des invitations pour vous, chères auditrices, chers auditeurs. On va direction du sud-ouest. On reste avec la nouvelle génération, le quartet AMG, qui sera en concert la semaine prochaine à Oloron, Oloron-Sainte-Marie, dans le cadre du festival. Ça sera le vendredi 26 juin et le lendemain, le 27 juin, ça sera avec le quartet de la violoncelliste Adèle Viré. Donc des places pour AMG, des places pour Adèle Viré et des places également pour une chanteuse qui sort son album. Elle s'appelle Hélène Bérat. Elle sera en concert ce vendredi 19 juin à l'Archipel. C'est à Paris, dans le 10e arrondissement. Onglet contacter l'émission de la page Au cœur du jazz sur le site France Musique. Hélène Bérat, son album s'intitule Mother of Pearl. Elle est à la croisée du jazz, de la soul et de la musique folk. Elle est suédoise, elle est née à Londres et c'est à 18 ans qu'elle quitte sa Suède pour rejoindre sa sœur qui vivait à Paris. L'idée première, c'est de faire du rock. Et puis en fait, elle va être happée par l'univers du swing, du R&B, de la soul, mais aussi du reggae, du ska ou encore de la musique manouche. Le titre de cette EP fait référence à la nacre, cette matière douce et résistante qui se forme lentement, couche après couche. Hélène Bérat.

La chanteuse, il y avait la petite claque de batterie à la fin, tiens d'ailleurs à la batterie, il s'agit de David Pécha. C'est une nouvelle équipe, ce nouveau quartet, Bastien Brison au piano, Edouard Penn à la contrebasse avec Hélène Birat à la voix pour son album Mother of Pearl. Ils seront en concert, tous quatre, ce vendredi 19 juin à l'Archipel, c'est à Paris dans le 10e arrondissement. Et nous avons des invitations sur la page de l'émission francemusique.fr. Parmi les festivals du jour, parce qu'on se rapproche petit à petit de la fin d'année, il y a de plus en plus de festivals évidemment à annoncer. Jazz à Oloron, 32e édition, ça se passe à Oloron-Sainte-Marie, dans les Pyrénées-Atlantiques, en Nouvelle-Aquitaine. 32e édition qui aura lieu du 25 juin au 2 juillet. Parmi les concerts que j'ai pu sélectionner, AMG Quartet le 26 juin et on a des places pour AMG. Ils ont gagné d'ailleurs le tremplin en 2023 de Jazz à Oloron. Le lendemain, il y aura Vincent Perani, il y aura Adèle Viré. Le dimanche, il y aura Renaud Garcia-Fons, il y aura aussi Gabi Hartmann en sextette. Mais le vendredi 26 juin, c'est bien AMG Quartet.

Le quartet parisien AMG avec Antoine Fleury au piano, Keita Janota au saxophone, Melo Rakotonanari à la batterie et Anthony Jubravski à la contrebasse. Ils seront d'ailleurs en concert sur Paris, ça sera ce vendredi 19 juin au Point Éphémère, c'est sur le canal Saint-Martin, dans le 10e arrondissement. Et ils seront donc au festival de jazz à Oloron, 32e édition, ce 26 juin, Oloron-Sainte-Marie. Nous avons des invitations pour ce concert d'AMG, comme celui du lendemain pour Adèle Viré avec son quartet.

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1: Adèle Viré au violoncelle avec son petit frère Oscar Viré à la trompette, Wajdi Riahi au piano, Pierre Hurti à la batterie le 27 juin à Oloron, Sainte-Marie. Nous avons des invitations pour ce concert comme celui de la veille pour AMG. À signaler que Adèle Viré sera également en concert le 25 juin avec son quartet toujours au Château du Seuil, c'est à Aix-en-Provence. Il est 19h25 sur France Musique. Si vous nous rejoignez, soyez les bienvenus au cœur du jazz. Nous étions dans le sud-ouest, nous étions dans le sud-est avec la une du jour, à savoir le trio Ubac. Je vous propose de gagner un petit peu en latitude, puisque nous allons aller vers le nord de la France, un quartet qui est devenu un quintet, un premier enregistrement paru en 2011. C'est Verona et ils sont même aujourd'hui un sextet, on pourrait dire, puisqu'ils rencontrent le saxophoniste norvégien Ola Asdal Rokons pour la album Save the Trees qui vient de sortir sur le label Finito Bacalao Records. Rémi Garçon est au saxophone soprano, Samuel Bellone à la trompette et au bugle, Ola Asdal Rokons est au saxophone ténor, François Chenel au piano, Bernard Cochin à la contrebasse, Ariel Marmand est à la batterie. Nous les écoutons sur le titre Your Skin Against Mine.

Une rencontre entre le quintet de jazz français Verona et le saxophoniste norvégien Ola Asdal reconnaissent pour sauver les arbres, Save Trees. On reste en Norvège avec un projet qui allie un orchestre norvégien, l'ensemble de jazz de Norvège de l'Ouest, dans le terme c'est Vertnos Jazz Ensemble, et Mariam Valentin qui est une chanteuse suédoise. On a eu précédemment la chanteuse Hélène Birat qui est également suédoise, donc voilà, elle c'est Marianne Valentin, qui en fait a passé un séjour en Suisse et elle a été inspirée par le Rhin, par les paysages qu'elle pouvait avoir de la Suisse, et deux semaines après il se trouve qu'elle rencontre les membres de cet orchestre et assez rapidement, assez intuitivement, elle s'est dit qu'il fallait enregistrer cet album qui vient de sortir chez Hubro, qui s'intitule Spring Flood, et je vous propose d'écouter le titre Basel qui signifie balle.

au printemps 2023 à Bâle, en Suisse, la chanteuse suédoise Mariam Valentin qui écrit des petits mots, des petites notes sur son carnet et qui rencontre deux semaines plus tard l'ensemble de jazz de Norvège d'où l'Ouest. Et ben ça donne cette crue printanière, cet album intitulé Spring Flood. Nous restons en Europe du Nord avec un quatuor dano-polonais intitulé Ocean Fanfare qui lui est aussi dans l'univers de la nature. C'est un triptyque d'ailleurs qui se termine avec cet album qui vient de sortir, l'album Fur Nature. C'est le dernier volet de la trilogie menée par le trompettiste Tomasz Dabrowski, le saxophoniste Sven Dammelid. À la basse, nous retrouvons Richard Anderson et à la batterie Peter Brun. Un album qui invite à une réflexion sur la durée, la simultanéité et le changement.

0: Firm Nature, dernier volet de la trilogie du quatuor dano-polonais Océane Fanfare. Les gagnants pour les invitations, à savoir la chanteuse Hélène Bérat à Paris ce vendredi 19 juin à l'Archipel dans le 10e arrondissement, sont Thomas Serge et Françoise Kuchli. En ce qui concerne Jazz à Oloron, 32e édition, AMG pour le 26 juin, il s'agit de Didier Legendre, Laurent Javelot et Véronique Billette. Et le lendemain, le samedi 27 juin, pour le quartet de la violoncelliste Adèle Viré, les places vont à Jean-Noël Camiade et à Pierre-Marc Martelly.
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0: Eh bien, nous restons dans les festivals à 19h45 sur France Musique. Nous avons à la une aujourd'hui le trio UBAC qui, pour gagner et pour se présenter déjà au réseau Tremplin Jazz à Vienne l'an dernier, devait être soutenu par une structure. Bah, la structure, c'est Marseille Jazz des 5 continents. Et Marseille Jazz des 5 continents, cette saison, ce sera la 26e édition qui va se dérouler du 1er au 12 juillet avec une très belle programmation éclectique. Au hasard, le 2 juillet, le duo Brady ou encore l'Orchestre National de Jazz. UBAC, on l'a cité, ça sera le 3 juillet avec Abdoulaye Mignaoui. Le 4 juillet, Gilda ou Gabriel Gosse, Jean-Pierre Como et Javier Girotto ou encore justement le local Christophe Leloy, le trompettiste. Ce sera le lundi 6 juillet en compagnie de Julie Campiche, la harpiste. Obradovich Tixier ou Gilles Peterson, le 7. José James Celiac et Casa Ovral le 8 juillet. Le 9, c'est Gopenwin ou encore Ezra Evral. Sonra Orchestra, ça, Manon Mulliner, ça sera le vendredi 10 juillet. Leila Olivisi, Xenia Francia le 11 juillet. Et puis pour terminer, Cyril Benamou, encore un artiste marseillais, pianiste, ou encore Marcus Miller, ça sera pour le 12 juillet. Bah, pour illustrer cette séquence de Marseille Festival des 5 continents, je vais mixer deux soirées, puisqu'il y a quelques années, le chanteur José James avait invité Xenia França, la chanteuse, et ils sont tous les deux présents dans ce festival Marseille Jazz des 5 continents.

Jody James et Xenia França qui seront tous deux de l'affiche de Marseille Jazz des 5 continents du 1er au 12 juillet, 26e édition, pas très loin de Marseille, même juste à côté, c'est le festival d'Aix, d'Aix-en-Provence, qui est mondialement reconnu pour ses productions lyriques, dont France Musique est partenaire, mais depuis 1948, le festival d'Aix tisse des dialogues entre les cultures, et il y a toute une programmation qui va commencer d'ailleurs dès cette fin de semaine, des concerts gratuits autour du jazz méditerranéen, et puis surtout au mois de juillet, cette programmation jazz et méditerranée, et qui devrait culminer, pas forcément en ce qui concerne méditerranée, mais en ce qui concerne le jazz, le 18 juillet avec Samara Joy.

Samara Joy à Aix-en-Provence. Ça sera le 18 juillet prochain. Nous terminons cette émission avec le trio Ubac et l'album Night Whip.

Faire du jazz, c'est terminé pour aujourd'hui. Merci à vous toutes et tous pour votre écoute. 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Et nous, on se retrouve demain avec à la une la pianiste Lucie Cagnan à 19h sur France Musique.

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1: France Musique, il est 20h et nous retrouvons Arnaud Merlin pour le concert du soir. Bonsoir Arnaud.
2: Bonsoir Nicolas.
1: Un 30e anniversaire pour le quatuor Diotima.
2: Merveilleux quatuor que nous retrouvons ce soir au Théâtre des Champs-Élysées. Nicolas, on vous retrouve demain, Nicolas Pomaret, 19h au cœur du jazz. Bonne soirée à vous.
1: Avec plaisir, merci.
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2: Bonsoir à toutes et à tous. Ce soir, nous partons.

pour le Théâtre des Champs-Élysées à Paris pour fêter le 30e anniversaire du Quatuor Diotima. Formidable quatuor à cordes français qui tient aujourd'hui, depuis de nombreuses années, une place singulière dans le paysage international. Le Quatuor Diotima s'est beaucoup consacré depuis ses débuts à la création, à la mise en valeur de la musique d'aujourd'hui, avec une politique de collaboration au long cours avec de nombreux compositeurs et compositrices et aussi par des commandes. Et par ailleurs, le Quatuor Diotima s'est investi également dans le rayonnement du répertoire historique du Quatuor à cordes. C'est encore le cas pour le concert de ce soir, un concert qui associe une pièce nouvelle donnée en création française, une partition du compositeur anglais Christian Mason, et puis un chef-d'œuvre du corpus beethovenien, le 15e Quatuor en la mineure, opus 132. Le Quatuor Diotima nous réserve aussi une petite surprise à la fin, je n'en dis pas plus pour le moment. C'est donc avec la musique d'aujourd'hui que s'ouvre la soirée, avec Christian Mason, compositeur né en 1984 à Londres, qui a étudié avec notamment Brian Ferneyhough et Julian Anderson. C'est un compositeur déjà bien installé, reconnu sur la scène. La pièce que nous allons découvrir s'intitule « Towards a Not Yet Remembered Past », autrement dit, on pourrait traduire « Vers un passé pas encore oublié ». Elle a été créée par le Quatuor Diotima en Allemagne, tout récemment, au Festival de Witten, et elle est donc donnée en création française. Le titre dit beaucoup de son contenu et du lien que le compositeur entretient avec la musique du passé. En effet, la partition alterne des mouvements complètement composés par Christian Mason, et puis aussi ce que l'on pourrait appeler des transcriptions de pièces médiévales, de Solage, de Sanlèche, de Machaut, de Baudecordier, en l'occurrence, respectivement Fumé, fume, parfumé, la harpe de mélodie, puisqu'en oubli, et enfin Tout par compas suit composé. Trois de ces pièces proviennent du magnifique manuscrit de Chantilly, le Codex Chantilly, qui constitue l'une des principales sources pour cette musique du XIVe siècle. Christian Mason investit aussi le champ du répertoire en insufflant ses matériaux préexistants dans sa propre partition. Cette pièce a fait l'objet d'une commande conjointe d'une part du Quatuor Diotima, d'autre part de la Radio de Cologne, la VDR, et puis aussi de ProQuartet, le Centre Européen de Musique de Chambre. Voici donc en création française « Towards a Not Yet Remembered Past » de Christian Mason par le Quatuor Diotima, avec les violonistes Yung-Peng Zhao et Léo Marillier, l'altiste Franck Chevalier et le violoncelliste Alexis Descharmes.

Towards a not yet remembered past, de Christian Mason par le patois Diotimar, Yun Pengzao, Léo Marillier, Franck Chevalier et Alexis Deschamps à Paris au Théâtre des Champs-Élysées. Ils fêtent leur 30e anniversaire. On entendait au cœur de cette musique de Christian Mason des matériaux musicaux empruntés à la grande période de l'art subtilior à la fin du XIVe siècle. Et maintenant, nous allons investir un tout autre pan du répertoire pour quatuor, en l'occurrence le corpus beethovenien, avec le 15e quatuor de Beethoven, puis 132, composé en 1824 jusqu'en août 1825 et créé en septembre de l'année 1825 à Vienne par le quatuor Schuppansick. C'est l'un des chefs-d'œuvre de la dernière période de Beethoven qui disparaît 18 mois plus tard seulement en mars 1827. La mélodie est présente d'ailleurs dans la partition, en particulier dans le mouvement central de ce quatuor qui est constitué de 5 mouvements disposés en arche. En effet, le 3e mouvement, Molto Adagio, comporte en épigraphe la mention très explicite chant de reconnaissance offert à la divinité par un convalescent dans le mode lydien. On y perçoit tout autant la gravité du choral qu'une sorte d'irrépressible élan vital encore. Auparavant, le premier mouvement magnifiquement agencé nous plonge dans un océan métaphysique où nous perdons même la notion de durée, une temporalité totalement nouvelle, tandis que le deuxième mouvement joue sur les changements de texture, et puis après le mouvement central, après le troisième mouvement, le quatrième Alla Marcia Assai Vivace peut faire office d'interlude avant le final, un final vertigineux, allegro, appassionato, jusqu'au vertige. Voici ce quatuor à cordes numéro 15 dans la mineure opus 132 de Beethoven. L'œuvre s'étend sur une quarantaine de minutes. C'est une expérience que nous vivons ce soir avec le quatuor Diotima.

Le 84 numéro 15 dans la mineure opus 132 de Ludwig van Beethoven par le quatuor Giottima, les violonistes Yunpeng Zhao et Léo Marillier, l'altiste Franck Chevalier, le violoncelliste Alexis Descharmes à Paris au Théâtre des Champs-Élysées où ils sont en résidence cette saison. Et ce soir, c'est leur 30e anniversaire. Et précisément, c'est une petite surprise liée à cet anniversaire que le Quatuor Giottima nous offre maintenant avec une série de variations très bien faites dans tous les styles possibles sur le thème célèbre du joyeux anniversaire. Des variations élaborées par le compositeur Peter Heidrich et par l'un des deux violonistes du Quatuor, Léo Marillier. Voici ces variations sur Joyeux anniversaire en bis par le Quatuor Giottima à Paris au Théâtre des Champs-Élysées.

0: Vous aurez sans doute souri à ces différentes variations sur Joyeux anniversaire imaginées par Peter Heidrich et l'un des violonistes du Quatuor Diotima, Léo Marillier. C'était bien sûr le bis de ce concert donné par le Quatuor Diotima pour son 30e anniversaire. Le Quatuor Diotima, ce sont Yunpeng Zhao et Léo Marillier au violon, l'altiste Franck Chevalier et le violoncelliste Alexis Descharmes. Concert anniversaire pour le Quatuor Diotima qui a été enregistré le dimanche 7 juin dernier à 11h du matin à Paris au Théâtre des Champs-Élysées. La prise de son de ce concert était signée Patrick Muller avec Christophe Papon, réalisation Jean-Claude Mullet.
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0: Et dans le temps qui nous reste avant les grands entretiens à 22h, je vous propose quelques actualités du disque dans le domaine de la musique d'aujourd'hui. Pour commencer, un très bel enregistrement du violoniste Romuald Grimbert-Barré avec l'orchestre de Cannes, dirigé par Benjamin Lévy. Il associe deux concertos pour violon du chevalier de Saint-Georges, cet aristocrate de la seconde moitié du XVIIIe siècle, originaire de Guadeloupe, et puis un concerto écrit en son hommage, en hommage au chevalier de Saint-Georges, par un compositeur d'aujourd'hui, Thierry Pécou. En voici le final, intitulé « Révolution, révolution au pluriel ».

Le final révolution du concerto hommage au chevalier de Saint-Georges de Thierry Pécou par le violoniste Romuald Grimbert-Barré avec l'Orchestre National de Cannes dirigé par Benjamin Lévy. Ce très beau disque vient de paraître chez Aparté. Voici un autre enregistrement qui associe des répertoires du passé et du présent, cette fois-ci sous l'égide de l'excellent chef italien Giovanni Antonini et de son ensemble Giardino Armonico. En effet, au sein de l'intégrale que Giovanni Antonini élabore très patiemment dans la perspective pas si lointaine de l'anniversaire Haydn en 2032, Giovanni Antonini imagine des rapprochements parfois inattendus mais toujours pertinents, comme ici entre des symphonies de Haydn et le d'Apachem Dominé pour orchestre à cordes composé au milieu des années 2000 par Arvo Pärt.

Pacem dominé pour orchestre à cordes d'Avebert par Giovanni Antonini et son ensemble Il Giardino Armonico. C'est un extrait d'un disque par ailleurs consacré à des symphonies de Haydn. Et on y trouve aussi une pièce plus ancienne de Samuel Scheidt. C'est très réussi. Ça vient de paraître chez Alpha Classics. Le même éditeur vient également de publier un enregistrement très étonnant du claveciniste Julien Taylor. Celui-ci s'est penché sur le répertoire du clavecin, mais le clavecin au XXe siècle. Nous l'écoutons dans le concerto pour clavecin et orchestre à cordes composé en 1980 par Henryk Goreski. Justin Taylor est en compagnie de l'Orchestre National de Lille, dirigé par Chloé Dufresne.

0: Le concerto pour clavecin et orchestre à cordes composé en 1980 par Henrik Goreski, par le claveciniste Justin Taylor avec l'Orchestre National de Lille, dirigé par Chloé Dufresne. C'est un extrait d'un disque qui vient de paraître chez Alpha Classics. Ainsi se referme cet après-concert. Merci à Nelly Portal pour le site internet de cette émission, que vous pouvez bien sûr écouter sur radiofrance.fr et l'appli Radio France. Et ce soir, nous étions avec Stéphane Poitevin et Anthony Maillet de Santis.
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5: Je m'appelle Felicity Lott. Je suis née le 8 mai 1947 à Cheltenham. Je suis chanteuse.

0: Vive-t-il autre, venons au rôle Capriccio que vous évoquiez. C'est pas banal en fait de commencer quand même par la comtesse dans Capriccio. C'est une femme qui a une épaisseur. Je veux dire, une jeune chanteuse, d'épouser ce rôle, c'est pas si facile.
1: Non, c'était vraiment assez osé en fait, parce que d'abord c'est elle la muse de l'opéra. C'est pour elle que le poète et le compositeur vont essayer de créer un opéra. Mais aussi, il faut qu'elle existe sur scène, même quand elle ne chante pas. C'est ça qui était en quelque sorte la chose la plus difficile. D'avoir le courage d'habiter sur scène sans rien dire, ça pour moi c'était vraiment très difficile. Mais John Cox, il était extraordinaire. Il avait une espèce de chorégraphie, vraiment. Il y avait toujours quelque chose. Donc un plan. Quand j'apprends n'importe quoi, une mélodie ou un opéra, il faut d'abord que je l'ai vraiment dans la tête avant de pouvoir faire quelque chose. Il faut avoir tout appris et puis on est libre après.
2: Wir werden die Schokolade hier im Salon einnehmen.
0: Capriccio, c'est vraiment la réflexion d'une vie d'artiste, d'une vie de musicienne. C'est savoir ce qui est le plus important. Est-ce que c'est la musique? Est-ce que c'est le texte?
1: Oui,
0: c'est pilote.
1: La merveille dans cette œuvre, c'est que Strauss ne dit pas non plus. Évidemment, il peut se pencher du côté de la musique, mais c'est la musique qui termine. Mais elle dit à la fin, mais comment choisir, comment trouver une fin pour cet opéra, une fin qui ne soit pas triviale. Et puis le Hausmeister, le maître d'hôtel entre, il dit, le souper est servi. Donc il n'y a rien de plus banal que ça. Mais toute la discussion entre l'importance du texte et la musique, c'est notre vie d'artiste évidemment, tout à fait. Et pour moi, le texte est très très important, toujours été très important. Et pour Strauss, c'était capital. Il voulait qu'on puisse comprendre le texte. Il disait qu'on devrait donner les œuvres dans la langue du pays, surtout intermezzo, que malheureusement, je n'ai pas chanté en France, mais il aurait fallu l'apprendre en français. Je l'ai chanté en anglais et en allemand.
0: Chanter dans différentes langues, Felicity Lott, c'est quelque chose pour Strauss, par exemple. Vous avez appris l'allemand, histoire de je crois que pour vous, voilà, c'est totalement essentiel de comprendre ce que vous chantez.
1: Oui, oui, autrement on peut rien exprimer. Et moi, j'ai jamais pu apprendre simplement par les sons. Il fallait apprendre la langue et comprendre comment chaque mot aille avec tout le reste. Donc. Malheureusement, j'ai chanté 2 ou 3 mélodies en russe, mais je n'ai pas appris le russe et je n'ai pas appris le tchèque. Et je regrette parce qu'il y a des rôles extraordinaires que j'aurais aimé chanter. Les choses les plus difficiles à apprendre ont été intermezzo et la voix humaine. On n'a personne pour vous donner la réplique dans la voix humaine. C'est simplement l'homme à l'autre bout du téléphone qui ne dit rien. Seulement, il paraît que quelqu'un avait demandé qu'on lui souffle le texte par le téléphone. Moi, j'ai jamais aimé les souffleurs. Je veux pas qu'on me souffle les choses. J'ai toujours demandé, quand j'étais dans les théâtres où il y avait un souffleur, ne pas me le faire parce que ça me perturbe. Je pense toujours que je suis en retard. Parce qu'évidemment, il faut le dire juste avant. Et je dis, oh. Donc, je préfère sans.

0: Apprendre ce rôle de la voix humaine, c'était en effet très difficile, Felicity Lloyd, parce que c'est un exploit, je pense, pour la mémoire, tout simplement. En effet, il n'y a personne en face, enfin, il n'y a personne, il y a un orchestre.
1: Il y a un orchestre, oui. Et puis il y a tout ce qu'il dit, l'amant.
0: Est-ce que vous vous le dites, vous, justement, Felicity Lloyd, dans la tête, vous imaginez ce qu'il dit, l'amant?
1: Tout à fait, oui. Et je l'ai travaillé pour la tournée avec Nicholas Braithwaite, c'était le chef d'orchestre, pour qu'il sache exactement ce que l'homme disait, enfin, mon idée de ce que l'homme disait, pour qu'elle réponde de telle ou telle façon. Et aussi, parce que dans l'orchestre, il n'y a que des points d'orgue où le monsieur dit, et si c'est trop long, on ne peut pas maintenir l'attention, en quelque sorte, comme comédienne. On a ça dans la tête, et puis si l'accord n'arrive pas, on est un peu perdu. Ou bien si c'est trop vite, c'est pareil. On n'a pas le temps de penser à tout ça et de se contrôler. Et parce qu'il faut pouvoir contrôler sa voix pour que l'amant ne comprenne pas qu'elle a essayé de se suicider et tout. Elle essaie d'abord de le rassurer. C'est une œuvre extraordinaire, tout sur le mensonge. Quand on ne voit pas les gens dans les yeux, on peut raconter, on peut être n'importe où, comme lui, il n'est pas chez lui, comme il dit. Je dis, j'aime beaucoup cette œuvre, mais c'est vraiment difficile à faire sans être malade tous les jours, parce que c'est terrible.

0: ça devient peut-être plus, enfin moins dur peut-être, à force de le faire et de le refaire. Mais si ça vient une fois tous les trois ans, ben c'est déchirant chaque fois. C'est, évidemment, il faut le vivre parce que autrement c'est. Et puis la dernière montée d'orchestre, comment dire ça, la grande phrase où elle décide qu'elle va couper. Ou moi, je pense pas qu'elle se suicide. Je pense que la vie va être bien assez dure et c'est beaucoup plus dur de vivre. Mais de toute façon, c'est impossible de s'étrangler avec le fil du téléphone si on ne l'attache pas là ou quelque part. Enfin, mais je pense qu'elle a déjà essayé ça. Et puis, je pense qu'elle est en quelque sorte déçue parce que lui, il ne veut pas avouer qu'il ment. Et l'idée qu'il va aller à Marseille avec sa nouvelle femme, elle ne veut pas qu'il aille dans le même hôtel et tout, mais je pense qu'elle est, elle trouve la force de couper et de raccrocher, enfin pas raccrocher, mais il lui dit de raccrocher. Alors, terrible, terrible cette œuvre. Je ne sais pas pourquoi les gens veulent le voir. C'est ça le problème.
1: C'est cathartique, on va dire.
0: Oui, oui, oui.

sont des choses que tout le monde... Enfin, les hommes et les... Ben, évidemment, c'est écrit par deux hommes, Cocteau et Poulenc, qui avaient vécu un peu cette histoire. Comme la maréchale, c'est une femme extraordinaire, écrite par Hofmannsthal et Strauss, qui ont très bien compris. Mais je pense que tout le monde s'identifie un peu avec elle, parce que l'âge, ça nous arrive à tout le monde. Ouais, avec un peu de chance.

J'ai toujours, je vais pas dire éviter la musique, l'opéra italien, la musique italienne, je me sens moins à l'aise, tandis que la musique tradition allemande, autrichienne peut-être, ça me met plus près du cœur, je sais pas pourquoi, c'est comme ça. Et c'est un peu dommage parce que tout l'opéra populaire que les gens aiment, je l'ai pas fait. Et moi, je ne me sentais jamais à l'aise en train de montrer ma belle voix. Je me sentais très nue. Mais avec le texte, je me sentais plus que j'avais des possibilités de bien faire. Je n'ai jamais pensé que j'avais une belle voix, vraiment.

0: c'est peut-être pas complètement un hasard si vous avez épousé un comédien, alors.
1: Ah non, c'est... Oui, j'adorais sa voix. Je suis tombée amoureuse de sa voix. Il a vraiment une très très belle voix parlée, mon mari Gabriel. Nous avons fait des spectacles ensemble aussi. Mais nous nous sommes rencontrés dans le roi David de Honegger. Et cette voix, oui, j'étais toujours très, très sensible aux voix parlées. J'adorais les voix françaises quand j'étais, j'étais plus jeune. Ça, mais je trouvais ça très, très sexy. Tandis que l'anglais me semblait plus, moins profond, la langue, plus bright and brittle. Ça, je ne trouve pas les mots pour dire. Mais... Et puis, c'est la langue de tous les jours pour moi. Donc, évidemment, la langue française, il y avait... un exotisme extraordinaire. Mais non, mais mon mari, il a une voix qui était très, très connue à la radio en Angleterre. Il a fait beaucoup d'émissions, beaucoup de lectures de poésie, de livres à la radio. Évidemment, moi, je ne le connaissais pas. J'avais entendu son nom, mais je ne connaissais pas sa voix avant de le rencontrer. Et puis, c'était un peu le coup de foudre. Et nous avons fait des programmes autour de Robert et Clara Schumann. Et plus récemment, on a fait un programme autour de l'amour et le mariage, avec plein de choses drôles, parce que ça fait un moment maintenant que nous sommes mariés. Et ça commence tout en fleurs et en rosée. Et après, ça devient plus vrai, mais c'était assez amusant à faire. Et lui, il connaît des textes très très drôles sur le mariage qui va pas très très bien.
0: La littérature, c'est quelque chose qui nourrit la musique.
1: Oui, oui. Je ne lis pas assez maintenant, je sais pas. Et j'ai toujours dans la tête, peut-être, l'histoire de notre famille. Encore une fois, on n'avait pas le droit de s'asseoir lire, c'était vraiment perdre son temps. Il fallait travailler toute la journée, puis si jamais on voulait lire quelque chose, c'était au lit. Et puis finalement, on était tellement fatigués que j'arrivais pas à lire. Mais évidemment, à l'université, à l'école, j'ai beaucoup lu, et j'aimais beaucoup la poésie de Victor Hugo, de Lamartine, de Vigny. Et j'aime beaucoup la période des six, dont Francis Poulenc et tous les poètes, quoique je ne les comprenne pas très bien, mais grâce à la musique de Poulenc, on a l'impression de comprendre les textes d'Éluard ou d'Apollinaire, qui sont un peu difficiles, surtout des images.

0: Vous dites, Félicité, que les voix françaises vous ont inspiré. Il y a, je crois aussi, les conseils, quand vous évoquez le groupe des six, de Pierre Bernac.
1: Oui.
0: Ça, c'est quelque chose d'important.
1: Oui, c'était très important pour moi. Sa façon de chanter, pas du tout à la mode maintenant. Mais j'avais fait un masterclass avec lui, j'étais pas du tout en forme, ça s'est pas très bien passé, mais je l'ai rencontré après à Paris, je suis venue étudier tel jour, telle nuit de Poulenc, un cycle extraordinaire. Avec lui, ça c'était merveilleux. Il était formidable, très très, très bon prof et très patient, surtout one-to-one, sans public. J'aime pas beaucoup ces masterclass en public, j'ai du mal quand je les fais. Moi aussi, on ne sait pas pour qui c'est, si c'est pour le public ou si c'est pour l'élève, parce qu'on a quoi, 20 minutes pour... On peut démolir quelqu'un en 20 minutes, et les chanteurs sont tellement fragiles. Enfin, si je pense à moi, je suis très fragile. Et de se mettre sur scène pour qu'on vous tire dessus, pour qu'on vous critique devant tout le monde, et puis vous essayez de refaire et d'intégrer toutes les choses que celui qui donne la classe vous dit de faire, c'est pas évident devant le public. Mais pour revenir à Pierre Bernac, son livre, on l'appelle le Bible du chant français, et moi je ne suis pas à la mode non plus, parce que je trouve que quand on chante par exemple les mélodies de Forêt, enfin de toute cette époque, les mélodies plus anciennes, enfin, pas les mélodies de maintenant, si on roule le R, c'est toujours question si on le roule devant ou dans la gorge, comme en parlant. Moi, je trouve que ça remet tout en arrière, et c'est difficile de comprendre. Donc, je préfère, quand je chante, je chante avec le R roulé, comme à l'ancienne, comme Bernac. Et Bernac, malgré le fait qu'il n'avait pas une belle voix, c'est pas vraiment une belle voix, mais ce qu'il faisait avec cette voix, les couleurs qu'il trouvait, quand on écoute les enregistrements avec Bernac et Poulenc, c'est à pleurer, vraiment.

0: fait un peu comme Peter Pears et Benjamin Britten. Peter Pears, on se moquait de sa voix. Mais quand on l'écoute dans les rôles qui ont été écrits pour lui, c'est bouleversant ce qu'il fait, vraiment bouleversant.
1: Vous avez chanté avec lui ?
0: Oui, pas beaucoup, mais j'ai chanté le War Requiem, le Requiem de guerre de Britten avec lui. Mais je n'ai pas connu Britten. J'aurais pu, je pense que j'ai chanté à Aldborough et je pense qu'il était là quelque part dans le théâtre, mais il ne s'est pas montré. Mais Graham Johnson, avec qui j'ai toujours travaillé, lui, il l'a connu. Oui.
1: Ça, c'est une musique dont vous vous sentez proche aussi, Felicity.
0: Oui, j'ai beaucoup chanté La Tour des Crous et Peter Grimes, Ellen Orford. J'aime beaucoup la gouvernante, le rôle de la gouvernante dans Le Tour des Crous, parce que c'est vraiment écrit pour une... C'est la femme qui est très importante dans cette œuvre. Mais c'est un personnage un peu triste, dur et difficile.
1: C'est une œuvre très perturbante, ce Tour des Crous.
0: Oh oui. C'est un roman de Henry James. Et il s'agit d'une jeune gouvernante qui arrive dans une maison. Elle n'a pas le droit de contacter le gardien de ses deux enfants, ses deux orphelins qui doit prendre en charge. Elle arrive plein d'espoir et de doute. Et puis, les enfants sont formidables. Miles et Flora, ils s'appellent. Adorables. Il y a une housekeeper, une bonne, oui, qui s'occupe des enfants, qui est très accueillante et elle s'entend bien avec elle, mais elle est un peu amoureuse à distance de ce gardien qu'elle va pas rencontrer. Mais elle aime bien les enfants, ça va, tout se passe bien. Et puis un jour, elle est en train de raconter combien elle est heureuse dans cet endroit merveilleux, dans cette maison belle avec un beau jardin et que tout va bien. Et puis elle voit quelqu'un sur une tour de la maison, parce que c'est une grande maison à la campagne. Et ce personnage, elle ne le reconnaît pas et puis il disparaît. C'est un peu perturbant. Et finalement, il se trouve que c'était l'ancien valet du monsieur qui est décédé, mais qui essaie de gagner l'âme du jeune Miles. Dans tous les opéras de Britten, il y a cette question de l'innocence corrompue. Mais la musique, c'est avec une petite formation, 13 instruments. C'est vraiment extraordinaire, ça vaut la peine de l'écouter. Et puis il y a le petit garçon Miles, il chante « Malo, malo, di-di-di-di-da-dum » Ces mélodies très prenantes, c'est comme l'écrou, le tour d'écrou qui vous pénètre en quelque sorte, c'est vraiment bizarre. Et à la fin, la gouvernante et Peter Quint, il s'appelle le caractère de ce valet, ils se battent pour l'âme du jeune garçon qui meurt. Et c'est horrible, c'est horrible. La première fois que je l'ai vu, je suis sortie, je ne pouvais pas parler pendant très longtemps. C'est vraiment malade, mais c'est vraiment puissant.

0: quand on voit votre parcours, Félicity Lott, il y a plus quand même d'envie d'être avec des beaux personnages.
1: C'est ennuyeux. C'est vraiment ennuyeux. Moi, j'ai commencé à en avoir marre de chanter Camina et Anshulav parce qu'il n'y a pas de développement, en quelque sorte, avec ces deux femmes-là. Elles sont bonnes. Et puis, et puis ils essaient de sauver leur homme. Non, c'est vrai. Seulement, quand j'ai chanté Intermezzo, c'est pas quelqu'un de méchant, mais elle est assez pénible avec son mari. Et ça vous libère, en quelque sorte. Et puis après, quand j'ai fait La Grande Duchesse, ça aussi, c'était... Ah, c'était merveilleux, parce qu'elle est tout à fait amorale. Elle dit, je te veux, je vois ce jeune homme, je le veux, je suis duchesse, je prends tout, j'ai envie de ça, je vais aller faire la guerre, je vais le faire, sans complexe du tout. C'était pas mal de jouer ça. Ça m'a... Et c'est pas, mais pas rentré dans l'esprit pour tous les jours, heureusement pour mes proches.

0: Un extrait de la Grande Duchesse de Gerolstein d'Offenbach par Felicity Lott sous la direction de Mark Minkowski. C'est la fin de ce troisième volet des grands entretiens avec Felicity Lott, la suite demain à 13h et quand vous voulez sur francemusique.fr. Préparation Céline Tran-Nouvel, réalisation Marie Grou, prise de son Laurent Lucas, mixage Manu Couturier. À demain. 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
1: Cinq pièces pour pianiste illuminé, c'est le titre malicieux que la compositrice Joëlle Léandre a donné à la suite de miniatures pour piano et voix qui ponctuent les programmes de France Musique cette semaine. Vu sous un certain angle, les pianistes classiques ont la vie dure. La compétition, la concurrence, l'infaillibilité, le poids écrasant du répertoire, ces notions qui collent à la peau d'une carrière d'interprète forment l'arrière-plan textuel de ces cinq pièces, un texte que devrait dire la pianiste en même temps qu'elle joue, comme pour prendre ses distances, dire sa lassitude, mettre en lumière ses frustrations, ses doutes.
2: J'aime l'idée, l'image de la lumière, une chose essentielle à dire, oser le dire, dont ben, pour un musicien, c'est prendre la parole. Des petits bouts de texte, des petits bouts de souffrance peut-être, de désolation peut-être aussi, de frustration peut-être aussi, de par l'ampleur de ce répertoire pianistique.
1: Écrasant. Alors Hélène dit, pour moi, quelqu'un d'illuminé, c'est quelqu'un qui sait, qui se questionne, qui doute. Tout ce chemin, cette narration, au fil des cinq pièces, lui permet d'aller vers la lumière, justement.
2: C'est un peu ça.
1: C'est une prise de conscience.
2: C'est une prise de conscience. Ouais. Mais dans la vie du musicien, dans la vie des concerts, dans la vie de la représentation de ce langage, de cet art qu'on nomme la musique, vraiment avec un grand M, le musicien, la musicienne de tout instrument, encore au XXIe siècle, n'a pas le droit de parler ou même de chanter. On trouve ça dans le jazz, dans d'autres musiques, mais pas dans le classique.
1: Aujourd'hui, mercredi, troisième pièce de la suite. La voix de la pianiste illuminée n'est pas celle d'Hélène Pereira, mais celle de la compositrice, mixée a posteriori à la partie de piano.

répertoire.

C'est immense, c'est extraordinaire. Le piano, tous ces pianos, pianistes aussi. Il y en a partout. C'est...

0: Extraordinaire. Extraordinaire.
1: Quand une pianiste se rebelle contre les pressions multiples qui pèsent sur ses épaules en tant qu'interprète d'un immense répertoire, c'est cette situation théâtrale que la compositrice Joëlle Léandre a voulu suggérer dans ses 5 pièces pour pianiste illuminé. Dans ce 3e fragment, la pianiste Hélène Pereira enchaîne des accords martelés, joués avec un engagement de tout le corps, des gestes francs.
2: Alors il y a des gestes alors sous forme de clusters, donc ce sont des groupes de notes. On va mettre par exemple les doigts un peu plus à plat, avec des passages de main en main, en fait, comme par exemple un enfant qui marcherait, il y a ce ressenti qui est naturel. Des gestes d'attaque où on met tout le poids du corps pour faire sonner une note et surtout toute l'intention qu'on va mettre dans ce geste pour faire sonner cette note comme on l'entend.
0: Tout ces pianistes, c'est extraordinaire.
1: Quatrième pièce du puzzle, quatrième pièce pour pianiste illuminé de Joëlle Léandre, demain. C'est le moment de retrouver Françoise Monteil pour les Trésors de France Musique. Bonsoir Françoise.
3: Bonsoir Anne, à demain.
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3: Bienvenue à tous, nous vous invitons aujourd'hui et demain à saluer la mémoire du pianiste et chef d'orchestre Jean-Bernard Pommier que Philippe Cassard avait invité dans le Matin des musiciens sur France Musique en 2013. C'est le musicien mais aussi l'ami que reçoit Philippe Cassard et c'est avec une grande simplicité que Jean-Bernard Pommier se confie à son micro. Dans le premier volet de cet entretien, il revient sur son parcours et évoque notamment ses merveilleux souvenirs avec le pianiste Yves Nat, dont il a suivi l'enseignement. Il sera aussi question de sa fructueuse collaboration avec Herbert von Karajan et l'Orchestre Philharmonique de Berlin, de ses enregistrements et de quelques œuvres emblématiques de son répertoire. Philippe Cassard et Jean-Bernard Pommier, deux pianistes en dialogue, étaient sur l'antenne de France Musique le 11 décembre 2013.

0: Bonjour à toutes et à tous, c'est le matin des musiciens du mercredi. Et bonjour à vous, public qui m'avez rejoint ici au studio 105 de la maison de Radio France à Paris. Aujourd'hui, j'ai le grand plaisir, et c'est un honneur pour France Musique, de recevoir au studio 105 le grand pianiste et chef d'orchestre Jean-Bernard Pommier. Cher Jean-Bernard, bonjour.
1: Bonjour.
0: Grande joie pour moi, en effet. Je voudrais d'abord évoquer tout de suite un souvenir d'enfant. J'ai passé quelques vacances d'été en Autriche avec mon père en 72. Et sur la route du retour, on venait de Vienne, on s'est arrêté à Salzbourg. Mon père avait eu des places, je ne sais trop comment d'ailleurs, pour un concert avec Karajan, qui dirigeait en deuxième partie du concert la 5e symphonie de Bruckner. Alors moi j'avais 10 ans à l'époque, et en première partie, un tout jeune pianiste français est entré sur scène. Il a joué le Ré mineur de Bach avec Karajan, et ce pianiste c'était toi.
1: Voilà.
0: Alors tu vas nous raconter en toute simplicité ce qu'ont été ces années aux côtés de ce grand chef d'orchestre et ce que tu as joué avec lui. Mais auparavant, parce que cette émission est un peu une sorte de portrait à travers tes enregistrements, à travers quelques archives que j'ai ressorties de Lina, je remercie d'ailleurs Lina. Auparavant, nous allons remonter un peu le cours des choses, de ta vie, des musiques que tu as jouées, des musiciens dont Karajan que tu as fréquenté, avec lesquels tu as collaboré et joué, avec lesquels je dirais une fidélité s'est cristallisée, et c'est ce qui demeure, me semble-t-il, au regard de toutes ces années passées, c'est toutes ces amitiés musicales et amitiés humaines, évidemment, qui se sont ajoutées les unes aux autres et qui font que tu es un des artistes les plus respectés, les plus considérés, les plus aimés et fêtés dans le monde aujourd'hui, artiste français. Et c'est pour ça que je suis très heureux de te recevoir ici. Nous, on se connaît personnellement depuis une vingtaine d'années. On s'est rencontrés à Manchester. Tu jouais le Fa mineur de Chopin, que tu dirigeais du piano d'ailleurs. Et puis, tu es venu écouter en cachette, je m'en souviens très bien, un peu d'une répétition d'un récital que je donnais. Tu m'as dit deux, trois petites choses sur la sonate en si mineur de Chopin que je n'ai jamais oubliées depuis. Comme quoi, même entre deux portes, des conseils peuvent porter pour la vie entière. Je voudrais qu'on commence tout de suite en musique avant de t'entendre nous parler, nous raconter telle et telle chose importante. Je voudrais qu'on t'entende dans une sonate de Mozart. Tu as gravé pratiquement toutes les sonates de Mozart il y a une vingtaine d'années, un peu plus de 20, 30 ans maintenant, 30 ans. Je voudrais qu'on entende l'adagio de la sonate Köchel 282 en mi bémol majeur. C'est un adagio d'ailleurs qui commence la sonate de Mozart, Jean-Bernard Pommier, en 1982.

0: On croirait entendre Senna Yurinac ou Lisa della Casa, mais c'est Jean-Bernard Pommier que nous avons entendu dans cet adagio initial de la sonate Köchel 282 de Mozart, qui fait partie de cette intégrale, j'ai dit une chose inexacte, tout à fait l'intégrale des sonates de Mozart qui a été publiée par Virgin il y a une trentaine d'années. Alors Mozart, c'est un compositeur que très tôt tu as, Jean-Bernard Pommier, fréquenté, travaillé, joué, qui a vraiment habité tes premières années, puisque c'est d'ailleurs le concerto en la majeure que chez le 488, qui a été, disons, le moment fort de ton concours Tchaïkovski quand tu es allé te présenter au concours Tchaïkovski en 1962 et que tu as d'ailleurs été un des lauréats, ce qui était absolument incroyable puisque tu étais tout jeune, tu avais 18 ans ou quelque
1: 17
0: chose,
1: ans.
0: 17 ouais. ans. Donc c'était le plus jeune lauréat jamais parvenu à ce stade de ce concours, qui t'a valu d'ailleurs une photo aux côtés de Monsieur Khrouchtchev et une poignée de main de Nikita Khrouchtchev. on y reviendra d'ailleurs à ce concours Tchaïkovski, mais Mozart, cette décision d'enregistrer l'intégrale, c'est parce que tu as joué en concert toutes ces sonates ou...
1: Oui, j'ai toujours eu dans mon répertoire d'enfant, d'ailleurs, parce que en fait, ce concerto 488, ça a été la deuxième partie de mon premier concert à l'âge de 7 ans à Béziers, avec le deuxième piano fait par mon professeur Mina Koslova. Peut-être on évoquera aussi la façon dont les choses se sont passées à ce moment-là, mais effectivement, ce concerto a été un peu un concerto fétiche. Et puis, outre le fait que je l'ai joué un peu partout...
0: Avec Karajan.
1: Avec Karajan aussi. Mais alors, le fait de l'avoir joué avec Karajan était tout à fait inattendu, parce que nous nous sommes fait siffler, lui et moi, sur scène à la Philharmonie de Berlin, avant de commencer, pas après. Et tout simplement parce que quand je suis arrivé à Berlin, le programme prévu, après avoir joué avec lui déjà un certain nombre de concertos,

0: avait joué le troisième de Beethoven, on avait joué le Bartok, on avait joué le Ré mineur de Bach, et il voulait que nous jouions le Schoenberg et faire un enregistrement du Schoenberg. Et donc, c'est un concerto que j'ai aussi joué dans pas mal de circonstances, et y compris dans le festival de Los Angeles, où c'est un culte pour la musique qui a été écrite à Los Angeles, ce concerto ayant été écrit là-bas. Et donc, quand je suis arrivé à Berlin, au moment d'aller à la première, non pas la première répétition avec l'orchestre, mais de le voir, puisque nous avions quand même une vie amicale, on se voyait, on allait démocratiquement avec lui au restaurant, enfin c'était toujours des moments très agréables. Et il me dit, écoutez, je suis fatigué, j'ai fait un festival de tous les Viennois, si on jouait autre chose.
1: La veille
0: du concert, j'ai eu la première répétition. Et il me dit, ce que vous voulez, pourquoi est-ce qu'on ne joue pas un concerto de Mozart? Et ben, je lui dis, oui, ben alors jouons le 488. Et on était en voiture à ce moment-là, donc on est allé dîner, et j'ai à peine rentré à l'hôtel, j'ai demandé un piano. J'habitais un hôtel où le propriétaire de l'hôtel avait un piano, aimait beaucoup la musique, et donc j'ai pu travailler et remettre en doigt rapidement le 488. Et donc, au moment du concert, nous sommes arrivés sur scène, et là, nous nous sommes fait largement siffler, parce que c'était prévu le concerto de Schoenberg et pas le concerto de Mozart. Et la petite histoire...
1: C'est quand même un peu différent comme musique.
0: C'était très différent. Nous n'avons pas eu droit au même sifflet après le concerto.
1: Ah.
0: Mais la petite histoire veut que par la suite, des années après, je me suis retrouvé en Australie et un groupe de personnes était au concert à Melbourne et ils sont venus me trouver en me disant, vous savez, nous on vous a sifflé à Berlin. Et c'était des Australiens qui étaient venus pour le festival des Viennois que Karajan faisait, il y avait Pelléas et Mizan, Schoenberg, etc. Et donc j'ai trouvé les coupables à quelques années de distance.
1: Comment tu définirais Karajan qui accompagne un concerto ou qui joue un concerto avec un soliste et en l'occurrence toi-même pianiste?
0: C'est une question très intéressante parce qu'elle fait appel à, je dirais, à une appréciation que l'on a. Voilà, une partie de la réponse est là. La première fois quand nous nous sommes retrouvés à Salzbourg et qu'il m'a invité après ce concert à aller à Berlin et qu'à Berlin j'ai joué le troisième de Beethoven, sa première réaction, je ne raconte pas d'histoire, on oublie les fantasmes. Sa première réaction, immédiatement, il est venu, il m'a dit, mais vous êtes chef d'orchestre. Alors, c'est une partie de l'appréciation, parce qu'en fait, on apprécie beaucoup ce que Karajan représente quand on est proche de l'orchestre et quand on est dans le mécanisme de l'orchestre. Il y a des solistes qui ont souffert dans l'accompagnement de la rigueur de Karajan, qui n'entendaient pas faire de concessions rythmiques, et qui n'entendait pas tenir compte des capacités ou incapacités du soliste dans le moment, même si je l'ai vu face à Gundula Janowitz dans un enregistrement de la messe en ré de Beethoven, si je l'ai vu avoir une attitude psychologiquement remarquable pour faire en sorte que la chose ne se bloque pas. Et là, il traitait les chanteurs d'une façon tout à fait différente que les instrumentistes. Mais effectivement, je pense qu'une partie de notre amitié, j'ose dire, parce qu'il m'a invité chez lui, il m'a envoyé son avion, on a voyagé, tout ça. Enfin, c'était une vie très agréable pour un jeune homme comme moi, je découvrais le monde. Nous avons nagé dans sa piscine après le concert. Enfin, c'était une vie avec une salade. Moi, j'avais faim, mais lui, avait un régime très macrobiotique. Et je regardais la salade défiler en espérant qu'il y ait autre chose derrière. Mais il n'y avait pas grand-chose derrière. Et donc, j'ai aimé avec lui ce sens de la structure, cette logique imperturbable de la structure.
1: Il a surtout dans Beethoven.
0: Surtout dans
1: il
0: Beethoven.
1: Suffit d'écouter ses symphonies.
0: Oui, absolument. Et donc, il a peut-être détecté en moi cette attirance que j'avais aussi dans mon éducation, dans mon étude, pour donner une certaine sorte de priorité à la chose à dire, plutôt que de tenter de la dire par tous les moyens.
1: Tu parlais des réactions du public, des Australiens que tu as retrouvés des années après qui disent « mais nous, on vous a sifflé à Berlin », public berlinois, alors donc composé aussi d'Australiens. Je voudrais te faire entendre,
0: oui,
1: probablement tu ne t'en souviens pas ou tu vas t'en souvenir, un extrait d'interview que tu as donné à ton retour de Moscou, donc tu avais 17 ans, un aplomb d'enfer. Tu réponds au journaliste qui te pose la question suivante.
2: Est-ce que vous estimez que le public russe, le public moscovite, est meilleur public que le public parisien?
3: Indiscutablement, je crois, oui. Je crois que si l'on mettait le public soviétique en parallèle avec le public parisien, tout le monde prendrait les soviétiques.

0: pour les professionnels, tellement ils sont compétents, et nous passerions pour des vulgaires petits amateurs.
1: Donc on est en 62, en juillet, et déjà à 17 ans, le caractère trempé de Jean-Bernard Pommier transparaît dans cette interview, c'est-à-dire tu dis les choses avec conviction, et je crois qu'aussi tu es très aimé pour ça. Pas par tout le monde, mais les gens qui te respectent, respectent aussi ton caractère et ta franchise de temps.
2: Alors ça, c'est, je te remercie de voir les choses de cette façon. Je crois qu'à cet âge-là, ce que je percevais, c'était effectivement une différence qu'il y avait entre une réalité de l'émotion et d'un public, surtout de l'engouement d'un public qui était évidemment un événement pour moi, n'est-ce pas ?
1: Et le public russe, quand même, d'une certaine manière, et je crois que ça n'a pas été perdu avec les années, le public russe vient au concert avec une ferveur, et une connaissance quand même de la musique, des artistes, une fréquentation des concerts qui le rendent unique, ce public.
2: En fait, la réponse s'est donnée par... j'ai eu le grand privilège, l'honneur de voir André Malraux de façon assez régulière à l'époque où il était ministre de la Culture, plutôt ministre des Affaires culturelles. Ce qui est très important parce que entre les affaires culturelles et la culture, nous avons franchi des pas. Et donc, à ce stade, André Malraux, un jour, à Verrières, chez Louise de Wilmézin, dans une conversation d'après-dîner, parlant d'ailleurs de la musique de façon tout à fait étonnante, remarquable, il connaissait énormément de choses, quand on pense qu'il n'était pas musicien, c'est faux. Et il m'a dit, les Français ont des musiciens à titre exceptionnel. Et il est vrai que la France, la musique française et le talent musical en France à des conditions très particulières d'individualité, mais aussi d'école individuelle, en quelque sorte. C'est un agrégat d'individus, on le voit au monde de la société de Saint-Saëns, Forêt. Ce qui fait que notre public, surtout d'un public actuel, qui, à mon avis, dans le monde entier, est face à un problème de conscience des valeurs artistiques et humaines, beaucoup plus que ça n'était le cas dans les années 80 ou 70 ou 80, où là, on était encore dans une poussée un peu, si je peux dire, d'opinion, n'est-ce pas ? On maniait, on orientait l'opinion, là, on fabriquait l'image, on la mettait. Maintenant, nous sommes beaucoup plus loin que ça et on est en face, la preuve, c'est un public qui arrive pour essayer, dans ces circonstances, d'entendre quelque chose avec une certaine authenticité. Donc, nous sommes davantage avancés dans le chemin d'une certaine recherche que ce que c'était à l'époque. Mais on ne peut pas nier que chez les Slaves et en Europe centrale, il y a une tradition musicale qui était beaucoup plus fortement implantée, et voilà, ne serait-ce que dans notre éducation nationale, n'est-ce pas ?
1: Je voudrais te faire entendre maintenant un document des années 30, la fantaisie de Schumann, le début, par un de tes maîtres, un de ceux qui ont le plus compté pour toi, Yves Nat.

0: Le début de la fantaisie de Schumann, opus 17, interprété à la fin des années 30 par Yves Nat, ton maître, Jean-Bernard Pommier.
1: Maître et compatriote, parce que nous sommes biterrois tous les deux. Il est né trois rues en dessous de la mienne.
0: À Béziers.
1: À Béziers, oui. Ah ouais. Et j'ai quand même eu mon premier concert à Paris. La première apparition parisienne était en 1954, dans un de ses concerts à la salle Pleyel. Donc j'ai joué une partie, trois pièces. Il avait tenu à ce que je sois là. C'était un gala pour les sinistrés de Béziers. Il y avait eu des inondations. Et puis après, il y a eu une grande histoire, une histoire de grand-père.
0: Et tu as joué tout jeune pour lui, parce que tu me racontais en préparant l'émission que moi, je croyais que tu avais été son élève au Conservatoire de Paris. Absolument pas. Tu es allé le voir chez lui à Paris, d'ailleurs tout à côté de la maison de la radio où il habitait.
1: Rue Alfred Bruno.
0: Et tu passais des journées entières, et il te donnait des leçons, et tu jouais beaucoup de choses pour lui.
1: Oui, c'est-à-dire, nous avions, il y a eu à cette époque-là un désir de la municipalité biterroise de l'honorer. Et donc, mon père, qui était organiste professionnel, qui avait fait ses études à Paris aussi, mais qui était revenu en province, était donc, connaissait Yves Nat, et quand j'ai grandi, après avoir donné mon premier concert à Béziers, donc il a voulu que Yves Nat m'entende. Je suis venu ici à Paris, et puis Yves Nat a confirmé qu'il fallait que je continue à faire de la musique. On avait pris un rythme de venir toutes les trois semaines un mois.
0: Bah, c'était des expéditions depuis
1: Béziers. C'était des expéditions, parce qu'il y avait encore la machine à vapeur. Hein. C'était la troisième classe. Et on voyageait toute la nuit pendant 12 heures, quelquefois 14 heures. Ça dépend si on passait par Neussargues.
0: Mais tu te souviens des cours eux-mêmes?
1: Oui, tout à fait.
0: Sur certaines œuvres en particulier?
1: Alors, sur la sonate pathétique de Beethoven, par exemple, je me souviens, et le Ré mineur de Mozart, 466, que j'ai joué pour lui aussi. Et des petites pièces de Schumann. Mais comment dire, c'était maintenant avec le temps, je peux voir son amour de grand-père, n'est-ce pas ? C'était un homme qui était bon. Il était essentiellement bon. Il était fort. Il était attentif, extrêmement cultivé, extrêmement désireux d'un langage châtié. Et moi, je l'ai connu en tout cas à cette époque où je crois qu'il m'a donné une sorte de bénédiction pour continuer. C'était pas vraiment des leçons, c'était, et je me souviens en particulier dans le final de la pathétique, j'ai joué ça comme un gamin peut le jouer, et puis il m'a regardé, il m'a dit, tu sais, c'est normal, toi tu ris, mais je vais te jouer ça et on va pleurer. Et alors j'ai compris, je devais avoir donc 7 ans, 8 ans, j'ai dit, effectivement, la musique peut rire ou elle peut pleurer. C'est drôle, ça. Bon, on peut exprimer le rire et les pleurs. Et depuis, chaque fois que j'aborde ce mouvement, je pleure.
0: Et il était exigeant au niveau du jeu, de la mise en place des choses, ou au contraire, est-ce qu'il était plus dans l'image, dans la projection de couleurs?
1: Là, c'est une petite question qui m'oblige à mettre en perspective l'éducation que je recevais parallèlement à Béziers avec cette dame russe, qui était une concertiste russe.
0: Rappelle son nom.
1: Mina Koslova, qui avait été accueillie à Béziers parce que réfugiée juive pendant la Deuxième Guerre mondiale, donc en zone libre, et accueillie, fuyant le nazisme. Elle gagnait sa vie en donnant des leçons de piano. Mais c'était quand même une personne très exceptionnelle. Elle avait eu une carrière de concertiste. Elle était amie de Horowitz, puisqu'elle est née à Kharkov comme lui, et elle avait encore, je ne sais pas s'ils avaient gardé des liens, mais enfin, ils avaient eu un passé ensemble. Et ce que Yves Nat et Pierre Sancan ont toujours respecté, d'ailleurs, l'un comme l'autre, sont allés la voir quand ils sont venus à Béziers.
0: Pierre Sancan, je le précise pour nos auditeurs et nos spectateurs ici, ça a été ton maître au conservatoire.
1: Au conservatoire. Lui-même élève d'Yves Nat.
0: Et qui succédait à Yves Nat, à la mort d'Yves Nat, à la mort prématurée d'Yves Nat.
1: Et c'est Yves Nat lui-même qui avait dit à mon père, s'il m'arrive quelque chose, c'est Pierre Sancan qui doit s'en occuper. Voilà. Parce qu'Yves Nat avait un cancer du côlon, il se savait menacé. Et donc, je dois dire que l'éducation que je recevais pianistiquement n'a pas été touchée. Elle était en plein accord avec ce que Nat a introduit dans la pianistique, si on peut dire, dans la pratique du piano. C'était quand même un engagement physique, un engagement musclé, si on peut dire, qui s'opposait un peu à une définition d'un piano que l'on appelait l'école française, qui était très digitale.

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1: Alors un jour de 1964, un jour de mauvaise humeur, Jean-Bernard Pommier arrive au piano comme un taureau. Quelquefois Richter arrivait comme ça sur scène, là je me souviens, Salle Pleyel. Et alors, une seule prise, deuxième novelette de Schumann, avec une niaque, une énergie, une furie au piano, et la poésie au milieu, le dessin, la ligne, le chant. J'en profite d'ailleurs pour jeter un œil sur cette discographie quand même pléthorique, toutes les inventions et les toccatas de Bach, l'intégrale des sonates de Mozart, on en a parlé, de nombreux concertos, l'intégrale des sonates de Beethoven, on va y revenir brièvement à la fin de cet atelier, quelques disques de Chopin, dont un que nous avons célébré ici également, des valses, mais il y a aussi la sonate en si mineur, l'Andantese pianoto grande polonaise, les novelettes, le carnaval, les Kreisleriana de Schumann, les pièces de Mendelssohn, de Brahms, de Fauré, de Debussy, concerto de Rachmaninov, concerto de Tchaïkovski, concerto de Poulenc, des pièces de Franck, prélude chorale et fugue, prélude aria et finale, toute la musique de chambre, on en parlera brièvement tout à l'heure. Il y a eu des années, par exemple les années 90, mais tu passais ta vie dans les studios d'enregistrement.
2: Non.
1: C'est important pour toi le disque, c'est quelque chose sur laquelle tu t'appuies, qui est important pour toi-même, comme musicien?
2: Alors, j'ai eu une évolution, une adaptation au disque. D'abord, par exemple, le tout premier disque que j'ai fait, c'était avec la Deutsche Grammophon à l'âge de 16 ans à Hanovre, après avoir gagné le concours de Berlin des jeunesses musicales. Et c'est Deutsche Grammophon a enregistré ce disque qui a été
1: Qu'est-ce qu'il y avait dessus?
2: Donné un concerto de Haydn, que curieusement Richter connaissait. Je me demande comment il a eu ce disque, mais il m'en a parlé après. Et donc, j'ai été dès l'âge de 16 ans en contact avec les studios. Et quand j'ai été amené à signer un contrat de longue durée avec EMI, donc, et il y avait un programme d'enregistrement qui s'est fait. D'ailleurs, le premier disque que j'ai fait avec EMI à ce moment-là a été commenté au dos du disque. Il y a toute une lettre que Louise Devine Morin a écrite. Et ce n'est pas sans intérêt parce que j'ai eu aussi le privilège de bien la connaître. Tout ça pour dire que j'ai mal supporté la présence du micro.
1: Au début?
2: Très mal. D'abord parce que, effectivement, ça obligeait à une prise de conscience, il faut se replacer dans le temps, une prise de conscience qui était hors de la pédagogie de mes maîtres. Et d'ailleurs, quand on entend maintenant que le cycle est un peu passé de chercher cette perfection un peu aseptisée des enregistrements, on aime se pencher vers un témoignage qui délivre un tout petit peu plus la spontanéité. Et c'est ce qu'on entend d'ailleurs chez Yves Nat, n'est-ce pas? Parce qu'à cette époque-là, les montages n'étaient pas faisables. Donc, il y en avait certains qui étaient faisables, mais ça n'était pas... Donc, j'ai mal vécu cette présence du microphone. Et on voit combien, là j'ai eu beaucoup de chance de tomber sur une équipe, en particulier une direction artistique, très psychologue, très délicate. La direction artistique d'un disque, d'un enregistrement est très complexe, parce qu'il faut tenir compte de l'humeur, de l'état des artistes, et ça n'est pas souvent si simple que ça ne paraît. Donc, ils ne m'ont jamais amené à être découragé d'une certaine façon, et surtout, ils m'ont laissé complètement libre d'apprécier la chose en disant « je fais pas, je veux pas ». Mais ça n'était pas pour moi des caprices, c'était plutôt un monde un peu inconnu de découverte de ma propre image à travers le micro. Et par exemple, pas mal d'années plus tard, quand j'ai refait l'intégrale, en particulier celle de Mozart et Beethoven, j'ai tout de suite dit, écoutez, je ne veux pas aller dans un studio d'enregistrement, je ne veux pas avoir un horaire, j'ai trouvé un endroit, l'abbaye de Fontfroide.
1: Un lieu sublime. Hein,
2: sublime,
1: vraiment.
2: Oui. Et nous avons
1: T'étais
2: faire...
1: chez toi là-bas, vraiment, hein, pendant des années.
2: Oui.
1: Et tu as fait venir de très grands musiciens, parce que tu
2: as fait
1: venir Casals,
2: je
1: crois.
2: Tout le monde est venu, Stern, Rampal, Tortelier, Schneider, tout le monde est...
1: Richter
2: est venu. Et donc, il y a eu une possibilité, donc à Fontfroide, d'avoir des semaines d'enregistrement avec mon équipe, qui était toujours la même, n'est-ce pas? C'était des gens avec qui on s'entendait bien, on vivait bien, on avait une semaine de foie gras, et puis tout d'un coup on disait « Ah, on va enregistrer, il est temps d'aller enregistrer ». Et dans les prises des sonates de Beethoven, cette intégrale, il y a quelques montages, mais des pans entiers, n'est-ce pas? Il y a des mouvements qui sont entiers, il n'y a pas de... parce que si on se met à monter, déjà on peut faire jouer n'importe qui dans un disque si on monte note par note, et c'est possible, surtout maintenant avec la technologie. Mais si on aime la musique et si on est un tout petit peu respectueux, ben on va au studio avec une partition que l'on connaît.
1: Surtout les sonates de Beethoven, oui. J'imagine que tu vis cultivé
2: mais
1: depuis.
2: J'étais quand même, je me souviens, j'ai fait un enregistrement que tu n'as peut-être pas noté, qui est la sonate en sol de Tchaïkovski.
1: Non, je ne l'ai pas vu dans la discographie de Radio France.
2: C'est un disque qui a paru chez EMI à l'époque. C'est un disque qui m'avait été demandé parce que j'avais joué le premier mouvement, qui est assez long, au concours. Et puis, ils voulaient compléter avec les trois autres mouvements. Et j'ai fait ce disque, que j'aime bien d'ailleurs. Je l'ai réentendu il n'y a pas très longtemps. Et l'intérêt de ça, c'est simplement qu'il y avait le deuxième mouvement que je ne connaissais pas. Et je suis arrivé au studio et je l'ai déchiffré. Et mon Dieu, ça s'est pas trop mal passé. À l'époque, j'avais quelques facilités de lecture que j'ai un peu perdu d'ailleurs avec l'âge. Et donc, voilà, ce que je dis n'a pas été toujours aussi vrai.
1: Alors, je voudrais qu'on entende maintenant un document. Nous en avions écouté ici un autre extrait il y a quelques mois. C'est ce fameux concert qui a été reporté sur disque depuis, donné le 30 janvier 1966 avec l'Orchestre de la Société des Concerts du Conservatoire dirigé par Pierre Boulez. Tu étais un tout jeune homme de 22 ans et tu n'avais pas froid aux yeux parce que tu jouais le deuxième concerto de Bartok, qui est une des œuvres les plus redoutées des pianistes, une des plus difficiles. Tu nous en diras quelques mots après. Alors j'ai choisi, non pas le final comme la dernière fois, mais ce passage dans le deuxième mouvement, qui est ce mouvement lent, désolé, ce soliloque si déchirant, ce moment de rupture où on passe dans le presto et où on va revenir à la fin de ce presto dans cette lande terriblement désolée.

0: Cette œuvre requiert de l'interprète une condition physique parfaite, ne serait-ce que parce qu'elle est une œuvre de la chair sous tension, d'acharnement. Voilà d'ailleurs où le disque enregistré en concert porte ses fruits. Sont restitués soudain le geste dans sa spontanéité, la pensée dans son immédiateté. Or, jeune, on affirme mieux sa force d'homme. Il est donc vrai que j'ai laissé sortir ce concerto de mes doigts. C'est toi, Jean-Bernard, qui réponds à Stéphane Gambier dans le beau livret qui accompagne ce disque, alors légendaire, évidemment, et qui a fait beaucoup pour ta réputation de quelqu'un qui n'a pas froid aux yeux, parce que jouer le deuxième de Bartok à 22 ans, avec Boulez.
1: En fait, c'est Pierre qui me l'a demandé. Il y avait le manager de la Société des concerts du conservatoire qui s'appelait Ray Cossins, Emmanuel Ray Cossins, qui était violoncelliste. Et m'avait dit, vous savez, Pierre Boulez voudrait que vous jouiez le deuxième de Bartok. J'avais jamais ouvert la partition, et j'ai dit, pourquoi pas. Et j'ai pris la partition.
0: Et t'avais donc 20 ans, 21 ans.
1: Oui, oui.
0: Un an avant que ce concert se produise, oui.
1: Et j'ai travaillé ça, c'était une époque de ma vie où je vivais heureusement dans une ferme, pas très loin de Paris, avec ma première femme. Et c'était une vie de fermier, je gardais les cochons, je m'occupais des poules, et puis je travaillais le piano. Et physiquement, c'était effectivement une époque où la difficulté technique m'apparaissait pas, peut-être ce qu'elle m'apparaîtrait maintenant. Mais voilà.
0: Tu l'as rejoué plusieurs fois
1: après. Oui, après j'ai joué
0: avec Karajan, justement.
1: Non, j'ai joué le troisième avec Karajan beaucoup. J'ai joué les trois de Bartok, le premier beaucoup, le deuxième pendant toute une période. D'ailleurs, ça a été mon premier concert en Amérique en 66 aussi avec Johannes à Dallas. Et puis.
0: Parce qu'il faut des chefs implacables tout de même. Enfin, au niveau rythmique, il faut que ça sorte.
1: Oui, et puis il y a quand même une condition de distance. Par exemple, dans le passage que nous avons entendu là, le Prestissimo. C'est très drôle parce que Bartok, qui était un génie, a marqué une indication métronomique assez effarante quand on aborde la partition et qu'on voit 184. On se dit, attends, ça va pas bien dans sa tête. Et puis finalement, on voit un tout petit peu que l'écriture est possible, n'est-ce pas, toute la structure pianistique, toujours difficile mais accueillante, possible, n'est-ce pas. Et il se trouve qu'à ce moment-là, j'étais marié avec Nell Gotkowski, qui nous a quittés il y a quelques années, violoniste elle-même, qui a eu une carrière, elle voyait assez régulièrement Joseph Zighetti. Oui. Mais Zighetti, qui a bien connu Bartok, donc.
0: Et qui lui a commandé le deuxième concerto.
1: Oui, oui. Et aussi Contraste, n'est-ce pas?
0: Contraste, oui.
1: Et donc, il y a eu, je lui ai dit, je demande à Zighetti si vraiment Bartok était strict avec sa métronome. Et la réponse était oui. Alors, je dis, il va falloir le faire. Et dans ce passage-là, il y a évidemment quelque chose de très, très risqué dans la performance. Sans compter ce qu'est une performance en soi. C'est-à-dire, il y a ce qu'on est au moment où on joue, il y a tous les paramètres de l'acoustique, des nerfs,
0: le piano.
1: Le piano et tout ça. Et donc, c'est une partie qui se divise entre le piano et puis les bois, n'est-ce pas? Les bois et quelques cuivres qui rentrent, très légèrement d'ailleurs, mais enfin, et toutes ces entrées, ça défile à une vitesse, et le pianiste n'entend rien. Il n'entend rien, il est seul, vraiment.
0: Dans son tunnel de double croche.
1: Il navigue aux instruments, c'est dans le brouillard le plus complet. Et j'avais dit à Pierre Boulez, je lui ai dit, écoutez, qui dirige à cette époque-là, dirigeait avec une grande efficacité, bien sûr. Je lui ai dit, quand même, j'aurais besoin d'un signe à un moment. Et je lui ai montré le moment qui était un deuxième temps, d'une mesure où j'avais besoin simplement d'avoir confirmation que j'étais bien au rendez-vous avec tout le monde. Et les deux fois où nous avons joué à la répétition, et puis la répétition générale du samedi matin à l'époque, puisque c'était les concerts de dimanche après-midi, n'est-ce pas? C'est 17h45, je crois. Mais il y avait une répétition générale le samedi matin. Et tout ça s'est passé très bien. Et à ce concert, donc le dimanche soir, j'ai cru voir le signe. Je ne sais pas s'il me l'a donné à temps. Je n'ose pas dire qu'il a commis une erreur. Ça serait commettre un
0: crime de lèse-majesté.
1: Mais j'ai quand même perçu ce signe un demi-temps après. Et ça explique, pendant quelques mesures, le fait, parce qu'on entend, l'endroit où je suis,
2: un petit flottement, oui, oui.
1: Et puis à un moment, je me dis tiens, alors je recule et là ça commence à flotter, mais bon,
2: c'est très bien
1: récupéré.
2: Comme
1: un cuisinier, on prend le fouet.
2: Alors, autre pièce dans laquelle on sent un engagement physique, mais aussi, je dirais, une certaine jouissance instrumentale. Et ça, ça me plaît de le faire entendre ici aux auditeurs, parce qu'on a entendu là Mozart, Schumann, Bartok il y a quelques minutes. Écoutez ce moment dans la Totentanz de Liszt.

0: La cadence de la Totentanz, la danse macabre de Liszt, interprétée par Jean-Bernard Pommier, ici présent au studio 106 de France Musique. Et alors là, c'était joué avec l'Orchestre de Paris en 1981, Serge Baudot. Et tu nous as dit hors micro que tu avais joué avec Riccardo Muti pour la première fois et l'Orchestre de Chicago, cette Totentanz.
1: Oui.
0: Alors j'imagine que l'Orchestre de Chicago, ça devait sonner d'une manière fracassante, ces cuivres.
1: C'était la première fois, d'ailleurs, que je jouais avec eux, et c'était assez impressionnant. Et en fait, cette circonstance de ce concert en appelle une autre, parce que tout de suite après le concert de Chicago, je partais pour Salzbourg, où j'allais jouer avec Ariane. Le concert était le samedi à Chicago, et dimanche, je prenais l'avion pour arriver à Munich, où il m'avait envoyé son avion, et aller à Salzbourg, répéter et jouer le soir même.
0: C'est très chic, les chefs d'orchestre qui ont des avions.
1: Je pense même que c'était peut-être le Riminer de
0: Bach. Oui, je crois que c'était cette année-là, 72.
1: Et ce qui s'est passé à ce moment-là, c'est drôle, c'est que après le concerto, je rentre dans ma loge au Festspielhaus et un appariteur vient me chercher dans ma loge. Nous sommes donc en 72 où il n'y a pas de parfait téléphone portable, il n'y a rien. Et il me dit, on vous demande au téléphone. Et très surpris, puisque ma femme était dans la salle, il y avait ma mère dans la salle aussi. Je ne vois pas qui pouvait m'appeler, à moins que c'était une catastrophe. Je n'avais pas d'enfant à l'époque. Et c'est le Ed Gordon, le manager du Chicago, de Ravinia, là où nous avions joué avec Riccardo, qui me rappelle et qui me dit, est-ce que tu peux revenir jouer le deuxième de Bartok? Et je lui dis, non, je ne peux pas. Il me dit, mais est-ce que tu peux jouer le premier? Je dis, oui. Alors, il me dit, écoute, banco, parce qu'on a une annulation. Tu reprends l'avion, on t'attend demain pour répéter et faire le concert. Comme j'avais le premier dans les doigts, j'ai attendu la fin du concert et nous allions dîner chez Karian à Nif. Et à un moment, je lui ai dit, maître, je suis navré, est-ce que vous me pardonneriez si vraiment je ne vous suis pas parce que je dois repartir à Chicago? Il me regarde, mais qu'est-ce que vous allez faire? Vous allez arriver. Et puis, je vais jouer le premier. Vous êtes fou ou quoi? Et donc, je suis reparti à Chicago jouer le premier de Bartok.

0: C'était le premier mouvement du concerto pour deux pianos en ré mineur de Francis Poulenc, interprété par les pianistes Jean-Bernard Pommier et Anne Kefelec, avec le City of London Sinfonia, dirigé par Richard E. Cox. Auparavant, vous avez pu écouter la première partie d'un entretien que Jean-Bernard Pommier avait accordé à Philippe Cassard en 2013 dans le Matin des musiciens. Rendez-vous demain pour suivre le second volet de cette émission. 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Merci à Béatrice Trichet pour la réalisation ainsi qu'aux documentalistes de l'INA pour leur collaboration.
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2: Bonjour et bienvenue, voici les essentiels du pianiste Geza Handa, troisième et dernière émission sur ce merveilleux musicien disparu il y a 50 ans, le 13 juin 1976 à Zurich, à l'âge de 54 ans, qui nous a laissé un héritage discographique que nous explorons depuis lundi au fil des partitions de Mozart, Brahms, Beethoven, Liszt ou encore Béla Bartók. Mozart qui commence de nouveau l'émission avec une partition qui va nous permettre d'entendre une autre pianiste de légende du XXe siècle, c'est Clara Askill. Tous les deux se sont rencontrés, se sont aimés.

mais se sont admirés, Clara Askill voyant en Geza Handa une sorte d'héritier, en particulier dans l'interprétation de la musique de Mozart. On les retrouve ici face à face dans un concerto pour deux pianos que Mozart avait conçu à l'âge de 23 ans pour lui et pour sa grande sœur Nannerl, le Köchel 365. L'orchestre Philharmonia était dirigé par Alceo Galliera pour accompagner Madame Clara Askill et Monsieur Geza Handa.

1956, pour le bicentenaire de la naissance de Mozart, qui avait vu le jour le 27 janvier 1756 à Salzbourg, l'orchestre Philharmonia, dirigé par Alceo Galliera, s'était rassemblé dans le studio 1 d'Abbey Road, qui sera plus tard envahi par les Beatles. Mais en 1956, c'était les pianos de Clara Askill et de Geza Handa qui étaient enregistrés pour ce concerto en mi bémol majeur que Schell 365 de Mozart, dont on écoutait le rondo final, un enregistrement réalisé sous la direction artistique de Walter Legg en 1956. Donc, et l'année précédente, il avait invité le même Geza Handa et ce même orchestre Philharmonia pour enregistrer un aria de concert de Mozart qui va nous permettre d'entendre l'épouse de Walter Legg, la célèbre Elisabeth Schwarzkopf, à qui Lionel Esparza consacre une saga qu'on écoutera cet été avec intérêt sur France Musique. Alors Mozart n'a jamais mis les pieds à Londres, contrairement à Haydn, mais voici une partition mozartienne qui est en rapport indirect avec Londres, puisque Mozart l'a écrite pour la chanteuse Nancy Storace, qui est une enfant de Londres et que la postérité a retenu surtout comme la créatrice du rôle de Suzanne dans Les Noces de Figaro. On l'écoute donc, cette Elisabeth Schwarzkopf, dans un air qui s'intitule Ch'io mi scordidite, le récitatif qui évoque une promesse amoureuse, nous dit que je t'oublie, tu peux me conseiller de me donner à lui et tu veux que je vive. Ah non, la vie me serait de loin pire que la mort. C'est le récitatif et vient alors le rondo, c'est la fameuse promesse amoureuse, n'aie crainte, toi que j'aime, à jamais mon cœur sera à toi. Sur France Musique, voici Elisabeth Schwarzkopf et le piano de Geza Handa dans cette aria que Schell 505 de Mozart.

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Songe au moins à ce qu'est cet instant, je ne puis, ô Dieu, m'expliquer. Astres cruels, astres impitoyables, pourquoi tant de rigueur, nobles âmes qui en un tel instant voyaient mes pensées, dites si un cœur fidèle peut endurer pareil tourment. Traduction de ce texte mis en musique par Mozart, le Köchel 505, cette aria de concert qui, en Miscordidité, était interprétée par Elisabeth Schwarzkopf en 1955 au premier studio d'Abbey Road à Londres avec le pianiste Gesandt et l'orchestre Philharmonia dirigé par Otto Ackermann. Et comme nous l'avons fait lundi et hier, nous allons avancer dans l'histoire de la musique en compagnie de ces compositeurs qui ont accompagné la carrière de Gesandt, notamment Ludwig van Beethoven, dont on a écouté lundi un extrait du premier concerto, le triple concerto hier avec Pierre Fournier et Wolfgang Schneiderhan, le voici maintenant en solo face à une des sonates de Beethoven, Gesandt. J'ai choisi de vous faire écouter une sonate de jeunesse de Beethoven. C'est l'opus 10, numéro 3, et son merveilleux Largo e Mesto, Mesto voulant dire triste.

0: Une infinie poésie, une musicalité exceptionnelle. C'était donc Geza Handa, interprète ici de ce Largo et Mesto, deuxième mouvement de la sonate numéro 7 en ré majeur, opus 10, numéro 3 de Ludwig van Beethoven.
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0: On est stupéfait par la suprême élégance de son jeu. Tout paraît facile, tout est si raffiné et subtil. Voilà ce qu'écrit Olivier Bellamy dans son dictionnaire amoureux de Chopin à l'article Geza Handa. Rien de salonnard, une grâce enfantine, une pureté d'âme. Même l'hypatie paraît presque trop sérieux en comparaison. Avec quelle simplicité Geza Handa parle-t-il la langue de Chopin? Son rubato consiste en un léger fléchissement d'une double croche ou en un abandon imperceptible du poids de la main. Quelle noblesse de cœur faut-il pour parvenir à cet art délicat? Et quelle perfection technique doit-on posséder au fond de soi pour l'exprimer de façon si naturelle?

15 août 1972, devant le public du Festival de Salzbourg, Gesandin interprétait la deuxième sonate pour piano de Frédéric Chopin, l'opus 35, dont on écoutait sur France Musique le premier mouvement. Et nous voici maintenant face à un monument de l'histoire du piano en particulier, histoire de la musique en général. C'est la sonate en si de Franz Liszt que j'ai choisi de vous faire entendre intégralement sous les doigts de Gesandin. Gesandin, écrit le musicologue Bryce Morrison, symbolisait l'élégance pianistique par excellence. Peu d'interprètes dans l'histoire du piano ont fait preuve d'une telle précision technique et d'une originalité si frappante. Gesandin appartenait à une époque et une culture où les artistes étaient instantanément reconnaissables tout en restant parfaitement fidèles au compositeur. Avec son âme de Hongrois, Gesandin s'avéra bien sûr un interprète de Franz Liszt sans pareil, heureux d'affronter et de vaincre les pires difficultés de virtuosité. Sa version de la sonate en si mineur, longtemps une pièce rare et l'une des versions les plus veloutées, les plus étincelantes et les plus serrées de l'histoire de la musique, Gesandin a une sonorité étincelante qui pénètre même les textures listiennes orchestrales les plus opaques, d'une rigueur mordante dans les morceaux de bravoure. Il fait battre le cœur de ses auditeurs chancelants pour ensuite s'abandonner au lyrisme le plus attendrissant.

La sonate est indescriptiblement belle, grande, aimable, profonde et noble, sublime, comme toi. Elle m'a touché au plus profond de moi-même, écrivait Richard Wagner à Franz Liszt, auteur de cette sonate en si qui a bouleversé de nombreux

C'est le premier cahier qu'on va écouter sous les doigts de Geza Handa. Elle rassemble dans le moins d'espace possible, continue Guy Sacre, toutes les choses trappes de son piano, et même un peu plus. Technique vraiment effrayante qu'il demande ici pour la dernière fois. Aucune des partitions suivantes n'aura ce pianisme acrobatique, d'ailleurs aussi éloigné des tours de passe-passe du piano de Liszt que de la difficulté en profondeur de celui de Chopin. Mais ces devanciers nous ont accoutumés au paradoxe d'ainsi prendre le parti des doigts ne l'empêche pas d'édifier une œuvre riche d'événements purement musicaux. Même les contempteurs ordinaires de la virtuosité se laissent volontiers captiver par ces pages, n'ont pas la force de bouder l'enthousiasme qu'elles déclenchent.

Un extrait des variations Paganini de Johannes Brahms par Geza Handa. Et sur France Musique, nous poursuivons l'exploration de sa discographie avec une partition de Béla Bartók. Il a été souvent qualifié de spécialiste de Mozart et spécialiste de Bartók. On a pu constater au cours de ces trois émissions que c'était également un extraordinaire interprète de la musique de Liszt ou de Brahms ou de Beethoven. Mais quand même, voici de Béla Bartók, après avoir entendu le merveilleux mouvement central de son deuxième concerto sous la direction de Pierre Boulez. Voici un extrait, en tout cas le final, de son troisième concerto composé en 1945 à la toute fin de la vie de Bartók. C'est un concerto qui a été terminé par l'un de ses proches, Tibor Scherli, et Geza Handa l'interprétait avec la Staatskapelle de Dresde dirigée par Herbert von Karajan.

Festival de Salzbourg, 13 août 1972, Herbert von Karajan dirigeait la Staatskapelle de Dresde pour accompagner le piano de Geza Handa dans le troisième concerto pour piano de Béla Bartók.

0: En guise de conclusion, un petit bijou de Béla Bartok, un extrait de son cahier pour les enfants, interprété par Gazanda dans un enregistrement paru chez Testament.
1: C'était Les Essentiels par François-Xavier Chemchak. Bonne nuit à l'écoute de France Musique. Voici Banzai de Nathalie Piolet.
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3: Bonsoir à tous, bonsoir à toutes, bienvenue dans Banzai. Ce soir, on a perdu l'amour.

C'était Peggy Lee dans Banzai. Peggy Lee qui nous déconseille formellement d'aller se balader à Salt Lake City. Pourquoi ? Parce qu'elle y a perdu son sugar, son amour. Elle aurait mieux fait de rester à la Nouvelle-Orléans. Ce sont les paroles de ce « I lost my sugar in Salt Lake City ». C'est un morceau qui apparaît pour la première fois au tout début des années 40 dans un film, dans le film Stormy Weather. Et Peggy Lee s'en empare en concert à Miami en 59. Un concert qu'elle donne dans la salle de bal de l'American Hotel de Miami. Elle arrive dans une robe scintillante. Elle est aussi belle à voir qu'à entendre. Voilà, je cite les notes de la pochette originale du vinyle de 1959. Ce qu'il faut surtout savoir à propos de cet enregistrement, c'est qu'elle joue avec un grand quintet, le quintet du pianiste George Shearing, anglais devenu américain puisqu'il s'est installé aux États-Unis. Il y est déjà depuis quelques bonnes années quand il rejoint Peggy Lee. Il est au piano, donc à ses côtés Ray Alexander au vibraphone, Toot Stillmans à la guitare, Jimmy Bond à la basse et Roy Haynes à la batterie. Voilà pour cet enregistrement qui a été publié donc très vite en 1959 sous le titre de Beauty and the Beat, appréciez le jeu de mots, la beauté et le rythme, avec sur la pochette une photo de Peggy Lee dans cette fameuse robe scintillante. Celui qu'on ne voit pas sur la pochette, c'est le batteur Roy Haynes. Il est un peu dans l'ombre, il est hors cadre, hors champ. Il est déjà bien installé, Roy Haynes, au moment de cette date avec Peggy Lee et George Shearing. Il a commencé bien plus tôt, dans les années 40, il a commencé à New York. Il a joué avec Lester Young, il a enregistré avec Quincy Jones et il s'apprête à remplacer Elvin Jones dans le quartet de John Coltrane au début des années 60. En parallèle, puisqu'il a trouvé que c'était bien de faire vraiment beaucoup de choses, il a déjà lancé sa carrière sous son nom. On va se plonger dans un disque de lui qu'il signe en 1963. L'album s'appelle Symbolism. Il l'enregistre, le batteur, en quartet avec Ronnie Matthew au piano, Larry Ridley à la basse et le flûtiste Frank Strozier qui signe ce morceau, cette composition qui s'appelle Modette. C'est Banzai.

0: C'était Jeff Gilson dans Banzai, un pianiste français qui n'était pas que pianiste. En réalité, c'était un homme de nombre qui pratiquait absolument tous les métiers. Dès les années 50, dans la France, dans le jazz français des années 60-70, il était ingénieur du son, patron de label, arrangeur, compositeur. Et son travail passionnant a été publié en 2011 dans une excellente compilation parue chez Jazzman. On y redécouvre cette valse pour Hélène enregistrée à Paris en 65 avec un beau casting à ses côtés. Lui, il est au piano, à ses côtés Bibi Rovert à la basse, Pierre-Alain Dahan à la batterie, Roger Guérin parmi les trompettes, Nathan Davis, l'américain mais qui passait par la France en 65, il y a passé quelques mois, qui était au saxophone, soprano et ténor, et Bernard Luba au vibraphone. Joli panorama de la scène jazz française de cette période-là. On va le suivre, Bernard Luba, et on va le retrouver beaucoup plus récemment aux côtés d'un complice de longue date, le chanteur André Mainviel, chanteur du sud de la France, dont on chérit l'accent. Il se définit comme un vocal chimiste. André Mainviel, il sortait en 2022 un disque intitulé Tibal Tribal pour ressusciter le bal musette, les guinguettes, les petites valses qu'on entonne en chantant. En dansant, il y a des invités à la fête, il y a des invités dans ce bal, Fabrice Vieira à la guitare, notre Bernard Luba qui apparaît au clavier dans ce morceau, et il y a la fille d'André Mainviel, Juliette Mainviel, au chant dans ce Cajuina, une reprise d'un thème de Caetano Veloso.
1: 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Alors on peut chanter Jeanne de Bidon.

C'était Grant Green à la guitare en 1963 dans cet album de Latin Beat qui raconte quelque chose de cette période aux États-Unis au début des années 60. En effet, les jazzmen, jazzwomen américains découvrent la bossa nova, ce genre tout neuf qui vient d'émerger au Brésil quelques années plus tôt. Tout le monde se plonge avec passion dans la musique brésilienne, dans ses rythmes nouveaux qui mélangent la samba avec la pop de l'époque. Et Grant Green suit cette règle en sortant donc ce disque latin chez Blue Note avec des grands musiciens à ses côtés, Wendell Marshall à la basse, Willie Bobo à la batterie et deux percussionnistes en plus de sa guitare. Il nous propose une version d'un thème qui émerge à l'époque, ce grand thème, ce grand tube d'Harry Barroso qui sera repris plus tard par Antonio Carlos Jobim. Vous avez sans doute reconnu Brésil. Un autre guitariste à présent, pour poursuivre le voyage, nous allons retrouver le guitariste Pierre Téréjol. Il est français, on le connaît depuis longtemps puisqu'il travaille depuis de longues années au sein du trio Babox avec la chanteuse Leila Martial. Et en 2026, il a sorti sous son nom ce projet très folk dans lequel on le découvre au chant. L'album s'appelle Always Near. Il l'a enregistré avec une pluie d'invités, des cordes, le violoncelle de Guillaume Latil, le violon de Mathias Lévy, la flûte de Christelle Raquillet. On croise aussi Émile Parisien au saxophone soprano. Pardon, le casting est assez exceptionnel, donc je vais vraiment tous et toutes les citer. Camille Motion au sax ténor, Maxime Roiroux à la batterie, Alexandre Perrault à la basse et Thibaut Gomez au piano et au célesta dans ce morceau Circles of Smoke. Pierre Téréjol.

Dans Banzaï sur France Musique, un autre album de 2026 côté États-Unis à présent. C'était le saxophoniste Chris Porter avec ce disque paru chez Edition Records, label anglais. L'album s'appelle Alive with Ghosts Today, le fantôme. C'est celui de l'abolitionniste John Brown qui a inspiré ce disque. C'est ce qu'il explique, Chris Potter. John Brown, c'était un abolitionniste très militant, complètement opposé à l'esclavage, qui va mener différentes actions très décisives pour lutter contre l'esclavage dans l'Amérique du milieu du 19e siècle. Le fantôme de John Brown est célébré tout au long du disque, notamment dans ce morceau Osawatomie Brown, morceau dans lequel on croise aux côtés de Chris Potter un casting plutôt chic, Bill Frisell du côté des guitares, Bernice Travis et Nate Smith pour la rythmique, et le tromboniste Zekeriya Elma Garbel et la violoniste Sarah Caswell. Voilà d'autres fantômes avec lesquels jouer, vibrer, des fantômes du passé qui ont été aperçus au milieu des années 60 par un autre saxophoniste, le saxophoniste Prince Lachey, un saxophoniste qui était aussi clarinettiste, qui était free, très actif dans les années 60, qui jouait notamment avec le saxophoniste Eric Dolphy. Il s'était installé en Californie. C'est pour ça que ce disque-là, qui s'appelle The Cry, il l'enregistre chez Contemporary Records, qui est un label de la côte ouest. Il y a un autre saxophoniste à ses côtés dans l'enregistrement, le saxophoniste Sonny Simons, dans ce quintet qui compte aussi Gary Peacock à la basse et Gene Stone à la batterie, avec aussi Mark Proctor à la basse. On les écoute ensemble dans ce Ghost of the Past.

La poésie d'Alain Peters, revisitée par Pierce Faccini et Vincent Segal en 2014. Alain Peters, grande figure de la musique de La Réunion, qui enregistre une petite poignée de morceaux, pas plus, avant de disparaître au milieu des années 90, assez jeune, il avait 43 ans. Il est chanté des années plus tard, par Pierce Faccini et Vincent Segal en 2014. Dans cet album No Format, on entendait Manger pour le cœur, un des grands tubes d'Alain Peters. Puisqu'on est du côté de La Réunion, je vous propose qu'on salue un grand passionné de la musique réunionnaise. Il s'appelle Gaël Aurélou, il est saxophoniste. Il consacrait une série d'albums au rythme réunionnais aux alentours des années 2020. C'est un projet qu'il avait baptisé Identité, La Réunion, c'est le cas de le dire, le mélange des rythmes traditionnels réunionnais, du maloya bien sûr, avec le jazz américain qu'il connaît aussi très bien. Le troisième volume de cette série, de ce projet Identité, c'était cet album d'Alonaz qui sortait en 2022, qu'il enregistrait avec une pluie de musiciens de La Réunion, et notamment Émilie Maillot, qu'on va entendre au kayam, au triangle et au chant, dans ce morceau « Somme in l'espoir ».